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4: Bonjour à tous, aujourd'hui gros plan sur Tony Yoka, né en 1992 à Paris. Tony Yoka est un boxeur français, poids lourd et super lourd. Ancien boxeur professionnel, son papa Victor Yoka assure son entraînement et à partir de l'âge de 6 ans, et ce durant 10 ans jusqu'à ce qu'il intègre le club BA des Mureaux, il rejoint l'INSEP en 2009 et obtient plusieurs titres majeurs dans les catégories cadet et junior. Il devient notamment vice-champion du monde junior en 2010. Considéré comme l'un des plus grands espoirs de la boxe, Tony Yoka réalise un impressionnant parcours en amateur. Il compte à son palmarès 2 titres de champion de France, 1 titre de champion du monde et surtout une médaille d'or remportée aux Jeux Olympiques de Rio en 2016. Tony Yoka est par ailleurs fait chevalier de l'ordre de la Légion d'honneur en décembre 2016. Il est en couple avec la boxeuse Estelle Mosselli, qui obtient comme lui une médaille d'or olympique à Rio en 2016. Via les réseaux sociaux, le couple annonce en mars 2017 attendre un premier enfant. Ali, leur fils, voit le jour le 2 août 2017. Le 7 janvier 2018, le couple se marie. Le 22 octobre 2019, la jeune femme annonce sur son Instagram sa séparation avec Tony Yoka et sa deuxième grossesse. Début janvier 2020, le couple s'affiche à nouveau ensemble sur Instagram pour célébrer leur deuxième anniversaire de mariage. Le 7 mai 2020, Estelle Mosselli annonce la naissance de leur fils prénommé Magomed. Le 31 octobre 2021, il annonce sur Instagram être divorcé d'Estelle Mosselli depuis plusieurs mois. Le 21 avril 2023, il annonce sur Instagram la naissance de son troisième fils, Suleyman. Le 26 mai 2025, il annonce la naissance de sa fille, Onasia, mais pas de date de naissance indiquée. On se retrouve très vite avec d'autres infos.
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3: Bonjour à tous, dans l'actualité musicale du jour, on parle de Niall Horan. Niall Horan dévoile son nouveau single « Little More Time ». Niall Horan continue de faire monter l'attente autour de son prochain album. L'ex-membre de One Direction vient de dévoiler un nouveau titre inédit, « Little More Time », qu'il présente déjà comme son morceau préféré du projet. Niall Horan passe donc à la vitesse supérieure. L'ancien membre des One Direction a partagé il y a quelques jours son nouveau single « Little More Time », un titre introspectif qui donne un nouvel aperçu de son futur album attendu pour le 5 juin prochain. Sur ses réseaux sociaux, le chanteur irlandais a partagé son enthousiasme avec ses abonnés. En tous les cas, une sortie très attendue par ses fans, d'autant que Niall Horan a récemment fait parler de lui pour une apparition remarquée. Plus tôt dans la semaine, il avait été aperçu à Paris lors du concert de Louis Tomlinson, une présence qui a rapidement enflammé les fans de One Direction. Heureux donc de constater que les liens entre les anciens membres de ce groupe restaient toujours très forts. On se retrouve très vite avec d'autres actualités musicales.
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Et bonjour tout le monde, bienvenue, c'est Johan, ça me fait plaisir de vous retrouver. On débute tous ensemble un nouveau bon réveil en plein cœur de votre week-end. J'espère que tout se passe bien, merci de nous avoir choisis pour vous accompagner peut-être au lever du lit, peut-être en train de petit déjeuner. Si c'est le cas, eh bien bon appétit à vous. Ou si vous êtes déjà en route pour profiter de cette journée, peut-être en famille, entre amis ou tout seul, tranquille à se balader, eh bien quoi qu'il arrive, vous avez fait le bon choix en choisissant le bon réveil puisque je vous accompagne avec tous vos rendez-vous habituels. On va s'intéresser notamment au nombre du jour pour parler d'une actualité sérieuse, mais toujours de façon décontractée. Il y aura aussi la petite info insolite en fin d'émission, notre éphéméride dans un instant, et dans celui-ci on va remonter l'histoire. Il y aura nos journées mondiales, et vous le savez, chaque dimanche, j'aime me poser une petite question qu'on s'est sûrement tous posée au moins une fois. Je vous en dis pas plus, on découvre ça tout à l'heure, en plein cœur de votre émission. On a aussi de la musique qui vous accompagne tout au long de l'émission. Passez tous une excellente matinée avec nous dans le bon réveil.

0: Johan.
1: Bonne matinée avec nous dans le bon réveil de ce dimanche 10 mai, le 130e jour de l'année durant lequel on souhaite une bonne fête aux Solanges. Pour le proverbe du jour, il y a toujours une guêpe pour piquer un visage en pleurs. Et comme chaque matin, on remonte l'histoire pour s'arrêter ce matin en 1869, car c'est le 10 mai que les deux équipes de construction de chemin de fer des États-Unis effectuent la jonction entre les deux, justement, dans l'Utah. Et celle-ci, eh bien, est appelée Promontory Point, ce qui permet de relier le pays d'est en ouest grâce au chemin de fer. Notez qu'en 1914, le pays comptera 220 000 km de voies ferrées, mais celles-ci servent majoritairement pour le fret. Voilà donc pour ce petit retour dans notre histoire. Dans un instant, on va s'intéresser à nos journées mondiales, mais avant ça, on écoute un peu.

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0: Johan.
1: Allez, toujours en plein cœur de votre bon réveil, on passe aux journées mondiales et deux sont au programme en ce dimanche. Tout d'abord, nous célébrons la journée mondiale du lupus qui a été instaurée en 2004 par la Fédération mondiale du lupus. Cette journée a pour objectif de nous sensibiliser à cette maladie auto-immune chronique encore méconnue et souvent difficile à diagnostiquer. Le lupus, c'est une maladie complexe où le système immunitaire s'attaque aux propres cellules de l'organisme, pouvant toucher à divers organes comme la peau, les articulations, le rein ou le cœur. Elle affecte principalement les femmes dans 90% des cas, souvent âgées de 15 à 45 ans. Bien qu'il n'existe pas encore de traitement curatif, des avancées thérapeutiques comme les corticoïdes ou les antipaludéens permettent de mieux contrôler la maladie et d'améliorer la qualité de vie des patients. Lors de cette journée, de nombreux monuments et bâtiments publics sont illuminés en violet pour marquer justement cette journée, car c'est la couleur symbolique de cette maladie. Nous célébrons également la journée mondiale de l'orgue, qui a pour but de mettre en valeur l'orgue, instrument de musique emblématique et de nous sensibiliser à son histoire, son patrimoine culturel et son rôle dans la musique classique, religieuse et contemporaine. En effet, l'orgue, avec ses siècles d'histoire et sa présence dans les églises, les cathédrales et les salles de concert, est souvent un instrument unique par sa complexité et sa richesse sonore. En France et dans d'autres pays, des événements sont organisés, dans des églises justement, des cathédrales ou encore des auditoriums. Et par exemple, des paroisses comme celle de Stella Maris proposent des temps dédiés à l'orgue avec des concerts et des explications sur son fonctionnement et son histoire. Voilà donc pour ces journées mondiales. On va poursuivre votre bon réveil.

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1: Et en ce dimanche 10 mai, bonne fête aux Solanges. Les Béliers, malgré quelques désaccords sans gravité, vous réussirez à établir un climat serein dans votre vie de couple.
2: Taureau, sans devenir arriviste, vous gagnerez à être plus ambitieux.
3: Les Gémeaux, n'oubliez pas que les critiques sont parfois constructives.
4: Les Cancers, essayez de préserver l'embellie dans votre ciel sentimental.
5: Les Lions, un brin de motivation supplémentaire vous aiderait à passer une bonne journée.
6: Vierge, la vie familiale sera plus détendue.
7: Balance, vous êtes heureux et tout le monde s'en rend compte.
8: Les Scorpions, restez à l'écoute et ne vous braquez pas, vous en sortirez grandi.
9: Sagittaire, la stabilité de vos finances vous rassure.
10: Capricorne, la communication avec les enfants ou les parents proches s'améliore nettement.
11: Verseau, votre bonheur est communicatif.
12: Enfin les Poissons, ne soyez pas parano, tout le monde n'est pas contre vous.
13: Au contraire, bonne journée et à demain.

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2: Merci d'être avec nous, vous êtes toujours en plein cœur du bon réveil, j'espère que tout se passe bien pour vous en ce dimanche matin. Vous le savez, justement, chaque dimanche, j'aime me poser une petite question qu'on s'est sûrement tous posée au moins une fois. Et pour ce matin, eh bien, on va s'intéresser au préjugé qui dit que les hommes sont incapables de faire plusieurs choses à la fois, contrairement aux femmes. Mais est-ce que cela est vrai? Eh bien, si on s'appuie sur une étude effectuée en 1982, c'est le cas, car selon celle-ci, après avoir étudié des personnes post-mortem, il en ressortait que les femmes avaient plus de fibres nerveuses que les hommes, permettant de relier les deux hémisphères du cerveau et permettant ainsi de faire plusieurs choses à la fois. Mais depuis, de nombreuses études ont été effectuées et ont remis en cause ces résultats. En réalité, il n'y a quasiment aucune différence entre les hommes et les femmes et en fait, le cerveau ne serait que monotâche. Si l'on fait deux choses en même temps, il y a une zone du cerveau qui s'active qui permet de passer d'une tâche à l'autre tellement rapidement qu'on a l'impression de faire ces deux choses en même temps. Mais cela n'est pas vraiment le cas, c'est en alternance. Voilà, j'espère que vous en avez appris un peu plus ce matin dans votre bon réveil grâce à la question du dimanche. En tout cas, nous, on poursuit l'émission en musique. Merci.

Bonjour, bonjour à tous. À la une, le drame de Sarreguemines. Le rectorat de Nancy Metz a confirmé hier que la petite Sarah, 9 ans, retrouvée morte chez elle en octobre dernier, a bien été victime de faits graves de harcèlement scolaire, moqueries répétées sur son poids, vols et coups. Les conclusions ont été transmises au parquet. L'ultra-droite n'a pas défilé à Paris. Le Conseil d'État a confirmé l'interdiction hier de la marche du comité du 9 mai. 9 personnes ont été placées en garde à vue pour participation à un groupe violent. La contre-manifestation antifasciste avait, elle, aussi été interdite. Du côté du Nord, à Plaisant, le maire sans étiquette de Oisier, Steve Banch, a été agressé avant-hier en marge du 8 mai par un homme mécontent de ne pas avoir obtenu de logement social. L'élu souffre de luxation de l'épaule et de blessures au visage. L'agresseur a été placé en garde à vue. Sur le plan politique à présent, Florent Philippot, président des Patriotes, a annoncé hier sa candidature à la présidentielle 2027. Le souverainiste défend une sortie de l'Union européenne et de l'OTAN. Il dit pouvoir réunir cette fois-ci les 500 parrainages d'élus contre un seul en 2022. Et également, Emmanuel Macron a ravivé hier la flamme du soldat inconnu sous l'Arc de Triomphe. C'était son dernier 8 mai à l'Élysée, à un an de la fin de son quinquennat. À noter aussi, la pression ne relâche pas à la pompe. Le gazole se négocie autour de 2,20€ le litre, près de 50 centimes de plus qu'en février. Sur un fond d'un baril repassé au-dessus des 111$. Et enfin, côté culture... Dernière heure pour tenter sa chance au Festival de Cannes. Les inscriptions au tirage au sort des places se ferment ce soir à 18h. La 79e édition s'ouvrira mardi avec la Vénus électrique de Pierre Salvodari. C'était votre flash information. Passez un bon dimanche à toutes et à tous.

Hello tout le monde, soyez les bienvenus si vous venez d'arriver à l'instant, c'est Johan, ça me fait plaisir de vous accompagner. On débute tous ensemble une nouvelle heure en plein cœur de votre bon réveil et j'espère que tout se passe bien pour vous. En ce dimanche, ça me fait plaisir de vous accompagner peut-être au réveil, peut-être au petit-déj, ou alors déjà en route pour profiter de cette journée. Quoi qu'il arrive, en tout cas, vous le savez, je vous accompagne avec tous vos rendez-vous habituels. Au cours de cette nouvelle heure, on va s'intéresser notamment à notre nombre du jour pour parler d'une actualité sérieuse. Mais toujours de façon décontractée, il y aura aussi la petite info insolite en fin d'émission. Et dans un instant, c'est notre éphéméride qui arrive. Et dans celui-ci, bien sûr, on va remonter l'histoire. On a aussi de la musique qui vous accompagne tout au long de l'émission. Passez tous une excellente matinée avec nous dans le bon réveil.

0: Johan.
1: Et bonne matinée avec nous dans le bon réveil de ce dimanche 10 mai, le 130e jour de l'année durant lequel on souhaite une bonne fête aux Solanges. Pour le proverbe du jour, il y a toujours une guêpe pour piquer un visage en pleurs. Et pour notre second retour dans l'histoire, on s'arrête cette fois en 1994, car c'est le 10 mai que Nelson Mandela, à 76 ans, devient président de l'Afrique du Sud après avoir passé 27 ans en prison pour avoir organisé des actions de résistance contre le gouvernement qui imposait une ségrégation raciale institutionnalisée. À cette époque-là, la majorité des chefs d'État de la planète s'étaient déplacés pour y assister. Voilà donc pour ce petit retour dans notre histoire. Dans un instant, on revient en 2026 avec notre nombre du jour. Mais avant ça, on écoute un peu de musique.
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0: Johan.
1: Allez, on passe au nombre du jour, en plein cœur de votre bon réveil, et c'est 5 pour ce matin, il s'agit d'un nombre d'années. En ce moment, en Amérique du Nord, se déroulent les playoffs du championnat de hockey, la NHL, et si je vous en parle, c'est qu'en ce moment, un Français brille sur les patinoires nord-américaines avec son équipe du Canadien de Montréal, et il a même marqué un but donnant la victoire à son équipe face à Tampa Bay dans le match 5 du premier tour des playoffs. Une victoire importante, puisque Montréal, quelques jours plus tard, s'était qualifié pour le deuxième tour en battant 4-3 Tampa. Cela faisait donc 5 ans qu'un Français n'avait pas marqué en playoff de NHL. Le dernier, c'était Pierre-Édouard Belmar avec Las Vegas. Et cela est plutôt une bonne nouvelle pour la France, car on le sait, le hockey n'est pas notre sport le plus fort. Mais actuellement, on travaille pour former une équipe compétitive à 2 ans des championnats du monde qui se dérouleront justement à Paris et à Lyon, avant l'objectif principal de bien figurer lors des JO 2030 qui eux aussi se dérouleront en France. Il faut dire que cette année, la France a pu participer aux Jeux Olympiques de Milan, une première depuis 20 ans. Donc on espère que la nouvelle génération de joueurs nous permette de faire de bons résultats. Voilà donc pour ce nombre du jour. On va poursuivre et terminer votre bon réveil dans un instant avec la petite info.

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2: La météo pour ce dimanche 10 mai, temps à nouveau instable, lourd et humide, avec du vent et de fréquentes averses orageuses sur une grande partie du pays. Les températures pour ce dimanche matin, 12 degrés pour Cherbourg, Brest, Lille et Strasbourg, 13 degrés pour Toulouse, 14 à Paris et Lyon, 14 également pour Bordeaux et Biarritz, 15 degrés pour Marseille, Nice et 16 degrés pour Ajaccio. Et pour ce dimanche après-midi, dans la moitié nord, entre 14 et 21 degrés, il fera 14 degrés sur la Bretagne et la Normandie, 17 sur les Hauts-de-France, la Bourgogne, 18 sur la région parisienne, 21 sur le Grand Est. Dans la moitié sud, entre 18 et 21 degrés. Il fera 18 degrés sur la vallée du Rhône, 19 en Corse, 19 à 20 degrés le long de la Méditerranée, 21 en Occitanie, 21 également pour la Nouvelle-Aquitaine.

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2: Allez, c'est déjà la dernière ligne droite de votre week-end de bon réveil que l'on passe ensemble. Et on termine bien sûr avec notre info insolite qui nous emmène à Albany ce matin dans l'état de New York aux États-Unis. Car une partie des habitants de la ville sont en train de se mobiliser pour sauver une statue. Et si je vous en parle, c'est que celle-ci est particulière. Car il s'agit de Nipper, un chien blanc de 9 mètres de haut. Et cette statue, eh bien, elle se trouve sur le toit d'un entrepôt qui n'est plus occupé depuis plusieurs années suite à de nombreux litiges. Et depuis quelques jours, il y a une pancarte rouge avec une barre blanche qui signifie que l'on doit faire preuve de prudence si l'on souhaite rentrer dans une bâtisse. Et ce n'est clairement pas une bonne chose. Pour Nipper, il est attaché à ce bâtiment, donc si quelque chose lui arrive, il sera difficile de le retirer, a déclaré à Cara Macri, directrice des services de préservation à la History Albany Foundation. Et comme cette statue pèse 3600 kilos, il est quasiment impossible de la déplacer, donc elle risque de disparaître avec la bâtisse alors qu'il y a un plan de réhabilitation de la ville. Toutefois, le maire souhaiterait inscrire Nipper à la liste des monuments historiques de la ville, donc à voir ce que cela va donner pour la suite. En tout cas, c'est avec ça que l'on termine ce bon réveil et ce week-end que l'on a passé ensemble. On va se donner rendez-vous bien sûr samedi prochain, même endroit, même heure. Je compte sur vous pour être bien là présent. D'ici là, je vous souhaite à tous une excellente journée et une très belle semaine. À la semaine prochaine. Bye bye.
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1: Bonjour, bonjour à tous. C'est la une, le drame de Sarreguemines. Le rectorat de Nancy Metz a confirmé hier que la petite Sarah, 9 ans, retrouvée morte chez elle en octobre dernier, a bien été victime de faits graves de harcèlement scolaire, moqueries répétées sur son poids, vol et coups. Les conclusions ont été transmises au parquet. L'ultra-droite n'a pas défilé à Paris. Le Conseil d'État a confirmé l'interdiction hier de la marche du comité du 9 mai. 9 personnes ont été placées en garde à vue pour participation à un groupe violent. La contre-manifestation antifasciste avait, elle, aussi été interdite. Du côté du Nord, à Plaisant, le maire sans étiquette de Oisier, Steve Banche, a été agressé avant-hier en marge du 8 mai par un homme mécontent de ne pas avoir obtenu de logement social. L'élu souffre de luxations de l'épaule et de blessures au visage. L'agresseur a été placé en garde à vue. Sur le plan politique à présent, Florent Philippot, président des Patriotes, a annoncé hier sa candidature à la présidentielle 2027. Le souverainiste défend une sortie de l'Union européenne et de l'OTAN. Il dit pouvoir réunir cette fois-ci les 500 parrainages d'élus contre un seul en 2022. Et également, Emmanuel Macron a ravivé hier la flamme du soldat inconnu sous l'Arc de Triomphe. C'était son dernier 8 mai à l'Élysée, à un an de la fin de son quinquennat. À noter aussi, la pression ne relâche pas à la pompe. Le gazole se négocie autour de 2,20€ le litre, près de 50 centimes de plus qu'en février. Sur un fond d'embarras, il repassait au-dessus des 111$. Et enfin, côté culture... Dernière heure pour tenter sa chance au Festival de Cannes. Les inscriptions au tirage au sort des places se ferment ce soir à 18h. La 79e édition s'ouvrira mardi avec la Vénus électrique de Pierre Salvodari. C'était votre flash information. Passez un bon dimanche à toutes et à tous.
2: Bonjour à toutes et à tous, la météo pour commencer. Le temps sera changeant aujourd'hui sur la Provence verte avec quelques ondées possibles dans l'après-midi avant un ciel plus chargé en soirée. Température maximale 16 degrés vers 14h avec un vent faible. Pour demain matin, retour d'un soleil généreux et 14 degrés attendus dès 8h avec un léger vent d'ouest. À Carcès, la municipalité met en avant l'efficacité de la vidéoprotection. 3 affaires de dégradation ont été élucidées en seulement un mois grâce aux caméras installées dans la commune. Un défibrillateur, un grillage du complexe Michel-Siméon et un extincteur communal avaient été vandalisés. Les auteurs ont été identifiés et devront prendre en charge les réparations. À Cans-la-Source, le comité des fêtes fait peau neuve avec une nouvelle équipe motivée et de nombreux projets pour dynamiser le village. Fêtes traditionnelles, animations intergénérationnelles et nouveautés sont annoncées dans les prochains mois. La forêt de la Sainte-Baume, entre Plan d'Aubs et Nance-les-Pins, conserve son prestigieux label « Forêt d'exception » jusqu'en 2029. Ce massif protégé depuis le XIe siècle attire plus de 220 000 visiteurs par an. Les gestionnaires veulent désormais mieux protéger la hêtraie fragilisée par le changement climatique tout en encadrant la fréquentation touristique. Enfin, à Saint-Maximin, les jardins en fête accueillent aujourd'hui passionnés de nature et amateurs de jardinage. Producteurs, plantes rares et animations sont au programme toute la journée sur la place Malherbe et le boulevard Bonfils. 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

Bonjour les amis, c'est sur Rainer d'Accordéon avec votre pote Michel Pruvot. J'espère que vous allez bien. Hein, bah dites donc, aujourd'hui, vous allez voir, on va parcourir un nouveau CD, un nouvel album de Laurent Michelotto. Oui, un des grands de l'accordéon maintenant. Eh bien, on va découvrir ça dans quelques instants. Mais pour démarrer, tiens, comme sur scène, je démarre toujours avec ce même morceau depuis très longtemps, la Fiesta del Sol. C'est parti, mon kiki.

Voilà, après la Fiesta del Sol, eh bien, Laurent Michelotto est avec nous, on découvre son album, son CD, à Toreador, à Séville. C'est ce qu'on va écouter en premier.

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3: Voilà, c'est toujours votre ami Michel Pruvot qui tient le micro et j'ai invité aujourd'hui Laurent Michelotto qui nous joue un Charleston de Maurice Larchange, le Charleston de nos 20 ans.

On trouvera Laurent tout à l'heure. Je vais vous chanter une petite chanson d'amour. C'est une de vos préférées. Vous l'aimez, vous l'adorez, moi aussi. Un paquebot de baisers sur un océan d'amour. C'est pour vous, les amis.

Allez, maintenant c'est l'heure de retrouver le pionnier de l'accordéon dans l'émission. Aujourd'hui, le pionnier, ce sera Tony Murena, un des rois du swing, vous voyez. Il était spécialiste dans le swing, tout ça. Et puis, il jouait très très bien de l'accordéon. Nous allons le retrouver dans un morceau swing de 1940, Les yeux noirs.

C'était le pionnier Tony Murena, Les Cieux Noirs de 1940. Laurent Michelotto de retour avec nous. Viva la vida, viva la fiesta.

Tiens, Laurent Michelotto va nous jouer maintenant le plus grand succès de Maurice Larchange. Pas facile à jouer, mais c'est son tube. C'est son petit Papa Noël à lui. Pistonnette.

C'est bien ça. Hein. Allez, tiens, je vais vous faire danser la scottish à l'ancienne. L'aéroplane, vous savez, l'aéroplane qui se danse en se prenant par les épaules, par deux ou par trois. C'est surtout dans, au pays flamand qu'on danse l'aéroplane, mais un peu partout aussi. L'aéroplane de grand-papa par votre ami Michel Pruvost.

0: Alors les amis, le petit jingle qui vous annonce que votre pote Pruvot va vous donner ses rendez-vous. 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Et puis, il y aura le thé dansant. Le mercredi 10 juin, je vous ferai le thé dansant à Amiens, de 15h à 17h, salle Strogoff, toujours dans le cadre de la foire. N'oubliez pas qu'on se retrouve tous les jours à la télé, c'est sur ma télé, donc c'est pas compliqué, canal 34 de la TNT, dans l'Aisne. Sinon sur les box, vous avez tous des box, box orange, 347, Freebox, 937, B-Box, 323, et SFR-Box, 489. C'est tous les jours de 13h30 à 15h, ça s'appelle sur un air d'accordéon. Et si vous avez l'ordinateur, là vous faites tout simplement ma télé, matele.tv, et là on arrive et on passe donc ces trois émissions ensemble. Ok, la chaîne s'appelle ma télé, elle émet de Saint-Quentin. 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Et je vous rappelle que tous les vendredis, il y a une nouvelle chanson à la carte. Allez, maintenant ma petite chanson d'amour.
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0: Ma petite chanson d'amour aujourd'hui, pas une petite, une grande chanson d'amour. C'était un grand tube. C'est John Manson qui va nous chanter avant de nous dire adieu. Oui, ça c'est le vrai titre. Hein. C'est pas faisons l'amour avant de nous dire adieu. C'est avant de nous dire adieu, le vrai titre. On écoute, Gene.

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2: Allez, j'ai repris le bignou et là je vous emmène avec le passo du bal musette. On est prêts ? Allez, c'est parti.

Voilà, puisque votre ami Michel Pruvot est avec vous sur la radio, ben je vais vous faire un petit foxtrot, extrait de mon album Top 3 du Musette, et avec l'USB où il y a les trois volumes. Viens à nos gens.

0: Bonjour, bonjour à tous. À la une, le drame de Sarreguemines. Le rectorat de Nancy Metz a confirmé hier que la petite Sarah, 9 ans, retrouvée morte chez elle en octobre dernier, a bien été victime de faits graves de harcèlement scolaire. Moqueries répétées sur son poids, vols et coups. Les conclusions ont été transmises au parquet. L'ultra-droite n'a pas défilé à Paris. Le Conseil d'État a confirmé l'interdiction hier de la marche du comité du 9 mai. 9 personnes ont été placées en garde à vue pour participation à un groupe violent. La contre-manifestation antifasciste avait, elle, aussi été interdite. Du côté du Nord, à Plaisant, le maire sans étiquette de Oisier, Steve Banche, a été agressé avant-hier en marge du 8 mai par un homme mécontent de ne pas avoir obtenu de logement social. L'élu souffre de luxation de l'épaule et de blessures au visage. L'agresseur a été placé en garde à vue. Sur le plan politique à présent, Florent Philippot, président des Patriotes, a annoncé hier sa candidature à la présidentielle 2027. Le souverainiste défend une sortie de l'Union européenne et de l'OTAN. Il dit pouvoir réunir cette fois-ci les 500 parrainages d'élus contre un seul en 2022. Et également, Emmanuel Macron a ravivé hier la flamme du soldat inconnu sous l'Arc de Triomphe. C'était son dernier 8 mai à l'Élysée, à un an de la fin de son quinquennat. À noter aussi, la pression ne relâche pas à la pompe. Le gazole se négocie autour de 2,20€ de le litre, près de 50 centimes de plus qu'en février. Sur un fond d'un baril repassé au-dessus des 111$. Et enfin, côté culture... Dernière heure pour tenter sa chance au Festival de Cannes. Les inscriptions au tirage au sort des places se ferment ce soir à 18h. La 79e édition s'ouvrira mardi avec la Vénus électrique de Pierre Salvodari. C'était votre flash information. Passez un bon dimanche à toutes et à tous.
1: Bonjour à toutes et à tous, la météo pour commencer. Le temps sera changeant aujourd'hui sur la Provence verte avec quelques ondées possibles dans l'après-midi avant un ciel plus chargé en soirée. Température maximale 16 degrés vers 14h avec un vent faible. Pour demain matin, retour d'un soleil généreux et 14 degrés attendus dès 8h avec un léger vent d'ouest. À Carcès, la municipalité met en avant l'efficacité de la vidéoprotection. 3 affaires de dégradation ont été élucidées en seulement un mois grâce aux caméras installées dans la commune. Un défibrillateur, un grillage du complexe Michel-Siméon et un extincteur communal avaient été vandalisés. Les auteurs ont été identifiés et devront prendre en charge les réparations. À Cans-la-Source, le comité des fêtes fait peau neuve avec une nouvelle équipe motivée et de nombreux projets pour dynamiser le village. Fêtes traditionnelles, animations intergénérationnelles et nouveautés sont annoncées dans les prochains mois. La forêt de la Sainte-Baume, entre Plan d'Aubs et Nance-les-Pins, conserve son prestigieux label « Forêt d'exception » jusqu'en 2029. Ce massif protégé depuis le XIe siècle attire plus de 220 000 visiteurs par an. Les gestionnaires veulent désormais mieux protéger la hêtraie fragilisée par le changement climatique, tout en encadrant la fréquentation touristique. Enfin, à Saint-Maximin, les jardins en fête accueillent aujourd'hui passionnés de nature et amateurs de jardinage. Producteurs, plantes rares et animations sont au programme toute la journée sur la place Malherbe et le boulevard Bonfils. Très belle journée à tous sur Radio Couleur Sud. 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
1: La météo pour ce samedi 9 mai, de belles éclaircies et un ciel peu nuageux dominent les trois quarts du pays. Des nuages plus conséquents sont observés en Bretagne avec quelques pluies. Les températures pour ce samedi matin, 9 degrés pour Lille et Strasbourg, 10 à Orléans, 11 degrés pour Paris, 12 à Cherbourg et Brest, 12 également pour Toulouse et Lyon, 14 pour Nice et Bordeaux. Et pour ce samedi après-midi, entre 19 et 24 degrés sur une moitié nord. Il fera 19 en Bretagne, 20 sur les Hauts-de-France, 24 en Île-de-France et sur le Grand Est. Et dans la moitié sud, entre 22 et 24 degrés. Il fera 22 sur l'Occitanie, 23 à 24 sur la Nouvelle-Aquitaine, 24 degrés en Auvergne-Rhône-Alpes, entre 20 et 24 degrés le long de la Méditerranée et en Corse.

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ce dimanche 10 mai 2026. Il réunira 20 concurrents âgés de 4 ans et au-dessus. La distance à parcourir sera de 2000 mètres et le départ prévu vers 15h15. En tête de notre sélection, le 8, Jenny Labrite, sur sa distance de prédilection supplémentée pour l'occasion. Elle peut à très belle cote venir l'emporter. Suivi du 5, Kovrov, confié à Antonio Orani pour l'occasion. Le 12, Big Globe, toujours compétitif en valeur 54. Le 14, Sous la Neige, ne devrait plus tarder à faire parler d'elle. Et enfin le 13, Sabroso, sur la lancée de ses deux dernières prestations, il complétera notre sélection. Une sélection que vous pouvez retrouver sur ma chaîne YouTube Tom Kazak, les pronostics qui piquent avec mes dernières minutes. Donc notre choix aujourd'hui, premier le 18, Jenny Labrite. Second le 5, Kovrov. Troisième le 12, Big Glock. Quatrième le 14, Sous la Neige. Cinquième le 13, Sabroso. Le second choix, l'As. Le 17 et le 11. Et à vous la fortune!

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2: Bonjour à tous, l'horoscope de ce samedi, on débute avec les béliers, vous allez recharger les batteries, les béliers, soyez prêts, le week-end va passer à 100 à l'heure. Les taureaux, vous ne manquez pas d'humour ni de répartie, on apprécie le temps passé à vos côtés. Gémeaux, la sérénité sera au rendez-vous aujourd'hui les gémeaux, vous allez suivre tranquillement votre chemin. Cancer, vous débordez d'énergie, aujourd'hui les cancers, ça tombe très bien, la journée s'annonce chargée. Vous allez déplacer des montagnes. Lion, accordez-vous du temps pour ne rien faire. Les lions, vous avez besoin de vous poser. Vierge, votre persévérance va finir par payer. Vous avez eu raison de ne rien lâcher. Balance, vous avez la tête ailleurs. Actuellement, vous avancez au ralenti. Scorpion, votre énergie est communicative. Vous êtes un moteur pour les autres. Sagittaire, vous êtes trop autoritaire. Les Sagittaires, ce n'est pas comme ça que vos relations vont s'améliorer. Capricorne, vous êtes dans une forme olympique. Vous croquez la vie à pleines dents. Verseau, vous avez besoin d'espace. C'est le moment de prendre le large. Et enfin, les poissons, prenez le temps de la réflexion. Les poissons, ne confondez pas vitesse et précipitation. Avec tout ça, bon week-end, bon samedi.
0: Merci.

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1: Dans l'actualité musicale du jour, on parle de la chanteuse Lana Del Rey. Lana Del Rey chante la BO du générique du nouveau jeu vidéo James Bond 007 First Light. L'auteur, compositrice et interprète a également composé le thème principal du jeu avec le musicien David Arnold. Le jeu vidéo James Bond 007 First Light, produit par le studio danois Interactive IO et Amazon MGM Studio, est attendu avec impatience par des millions de gamers, d'autant que cela fait 10 ans qu'aucun jeu inspiré du célèbre espion de Sa Majesté n'avait vu le jour. Avec la participation donc de Lana Del Rey à la bande-son comme interprète et auteur-compositrice, le public ne peut que s'élargir. La chanson-titre est dans le registre sensuel de la star américaine, tout en répondant au code des musiques de films de la franchise. Pour être sûr de respecter ce style, Lana Del Rey a donc partagé son rôle de compositrice sur ce morceau avec le compositeur britannique David Arnold, qui a déjà imprimé sa marque sur plusieurs films de la saga 007. En tous les cas, ayant fait partie de cette lignée musicale, je comprends à quel point il est important d'honorer son héritage tout en lui permettant d'évoluer, a expliqué donc David Arnold. Dans un autre communiqué de la production relayé il y a quelques jours, le compositeur s'est dit ravi d'avoir travaillé avec Lana Del Rey. Le co-créateur de First Light a également fait remarquer que la musique de James Bond a toujours été une grande partie de son identité. Le musicien espère que la notoriété de la chanteuse permettra de faire découvrir James Bond à un nouveau public, ce qui va pouvoir se vérifier puisque la chanson First Light est déjà disponible en streaming. Dévoile également sa séquence vidéo. Pour jouer en revanche, il faudra patienter jusqu'au 27 mai prochain. Disponible en précommande, en tout cas le jeu qui propose aux joueurs d'incarner un James Bond âgé seulement de 26 ans sera accessible sur PC, PlayStation 5 et Xbox. On se retrouve très vite avec d'autres actualités musicales.

0: Bonjour, bonjour à tous. À la une, le drame de Sarreguemines. Le rectorat de Nancy Metz a confirmé hier que la petite Sarah, 9 ans, retrouvée morte chez elle en octobre dernier, a bien été victime de faits graves de harcèlement scolaire, moqueries répétées sur son poids, vol et coups. Les conclusions ont été transmises au parquet. L'ultra-droite n'a pas défilé à Paris. Le Conseil d'État a confirmé l'interdiction hier de la marche du comité du 9 mai. 9 personnes ont été placées en garde à vue pour participation à un groupe violent. La contre-manifestation antifasciste avait, elle, aussi été interdite. Du côté du Nord, à Plaisant, le maire sans étiquette de Oisier, Steve Banche, a été agressé avant-hier en marge du 8 mai par un homme mécontent de ne pas avoir obtenu de logement social. L'élu souffre de luxation de l'épaule et de blessures au visage. L'agresseur a été placé en garde à vue. Sur le plan politique à présent, Florent Philippot, président des Patriotes, a annoncé hier sa candidature à la présidentielle 2027. Le souverainiste défend une sortie de l'Union européenne et de l'OTAN. Il dit pouvoir réunir cette fois-ci les 500 parrainages d'élus contre un seul en 2022. Et également, Emmanuel Macron a ravivé hier la flamme du soldat inconnu sous l'Arc de Triomphe. C'était son dernier 8 mai à l'Élysée, à un an de la fin de son quinquennat. À noter aussi, la pression ne relâche pas à la pompe. Le gazole se négocie autour de 2,20€ le litre, près de 50 centimes de plus qu'en février. Sur un fond d'un baril repassé au-dessus des 111$. Et enfin, côté culture... Dernière heure pour tenter sa chance au Festival de Cannes. Les inscriptions au tirage au sort des places se ferment ce soir à 18h. La 79e édition s'ouvrira mardi avec la Vénus électrique de Pierre Salvodari. C'était votre flash information. Passez un bon dimanche à toutes et à tous.
1: Bonjour à toutes et à tous, la météo pour commencer. Le temps sera changeant aujourd'hui sur la Provence verte avec quelques ondées possibles dans l'après-midi avant un ciel plus chargé en soirée. Température maximale 16 degrés vers 14h avec un vent faible. Pour demain matin, retour d'un soleil généreux et 14 degrés attendus dès 8h avec un léger vent d'ouest. À Carcès, la municipalité met en avant l'efficacité de la vidéoprotection. 3 affaires de dégradation ont été élucidées en seulement un mois grâce aux caméras installées dans la commune. Un défibrillateur, un grillage du complexe Michel-Siméon et un extincteur communal avaient été vandalisés. Les auteurs ont été identifiés et devront prendre en charge les réparations. À Cans-la-Source, le comité des fêtes fait peau neuve avec une nouvelle équipe motivée et de nombreux projets pour dynamiser le village. Fêtes traditionnelles, animations intergénérationnelles et nouveautés sont annoncées dans les prochains mois. La forêt de la Sainte-Baume, entre Plan d'Aubs et Nance-les-Pins, conserve son prestigieux label Forêt d'exception jusqu'en 2029. Ce massif protégé depuis le XIe siècle attire plus de 220 000 visiteurs par an. Les gestionnaires veulent désormais mieux protéger la hêtraie fragilisée par le changement climatique tout en encadrant la fréquentation touristique. Enfin, à Saint-Maximin, les jardins en fête accueillent aujourd'hui passionnés de nature et amateurs de jardinage. Producteurs, plantes rares et animations sont au programme toute la journée sur la place Malherbe et le boulevard Bonfils. Très belle journée à tous sur Radio Couleur Sud.
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4: Bonjour à tous, nous sommes le 9 mai, bonne fête aux Pacômes, c'est aussi la journée de l'Europe. Les Pacômes sont assez difficiles à comprendre car ils dissimulent leurs sentiments actifs, équilibrés, ils font preuve de détermination, courageux, ils aiment prendre des risques très émotifs, prompts à réagir. Parlons et se confiant peu, ils réussissent dans la vie grâce à leur volonté et à leur dynamisme. En amour, leur discrétion fait tout leur charme. Du côté des faits du jour, 1945, Dunkerque est la dernière ville de France à être libérée de l'occupation nazie. 1952, c'est la sortie en salle du film Jeux interdits de René Clément avec Brigitte Fosset. 1992, en Espagne, un accident d'autocar fait 17 morts et 31 blessés à Victoria. 1994, Nelson Mandela est élu président de l'État sud-africain par le Parlement. 2008, disparition de Jean-Claude Jouhaud, dit Pascal Sevran, chanteur français, animateur télé de la chance aux chansons, parolier, on lui doit doit notamment « Il venait d'avoir 18 ans pour Dalida ». Il était aussi écrivain. Passons aux naissances célèbres de ce 9 mai. L'athlète sportive Marie-Josée Pérec, la journaliste Béatrice Schoenberg, présentatrice du JT de 20h sur France 2, et les chanteurs David Gahan, britannique baryton du groupe Depeche Mode, et l'américain Billy Joel. Avant de refermer cette éphéméride, le dicton du jour, le mois de mai de l'année décide la destinée. Allez, très bonne journée, profitez-en bien, à demain.
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1: Aujourd'hui, partons à la découverte des contes mayas, ces récits mystérieux qui nous plongent dans l'univers riche en mythes et en légendes de la civilisation précolombienne des mayas. Les mayas, c'était un peuple précolombien remarquablement avancé, dont la culture florissante s'est épanouie dans les régions du Mexique, du Guatemala, du Belize, du Honduras et du Salvador. Leurs contes et mythes sont un trésor d'enseignements et de connaissances transmis par la tradition orale, de génération en génération. Ces récits mayas sont empreints de spiritualité et de croyances sur l'origine de l'univers, la création de l'homme et la relation entre les êtres humains, les dieux et la nature. Alors les dieux mayas sont souvent représentés dans ces contes sous des formes anthropomorphes, animales ou symboliques. Ils sont les créateurs de la vie et les gardiens des équilibres du monde. Les contes mayas nous plongent dans des aventures épiques, des quêtes initiatiques et des épreuves qui mettent en avant des valeurs telles que la sagesse, la bravoure, la générosité et le respect envers la nature. Ces récits sont également une fenêtre sur la vie quotidienne, les coutumes et les traditions des anciens mayas, ainsi que leur perception du cosmos et de la divinité. Alors bien que de nombreuses écritures mayas aient été détruites pendant la colonisation espagnole, ces contes ont survécu et continuent d'inspirer et de fasciner les chercheurs, les artistes et les passionnés d'histoire. Ils nous rappellent aussi l'importance de préserver et de transmettre les cultures ancestrales afin de mieux comprendre et apprécier la diversité de notre héritage humain. Alors laissez-vous emporter dans l'univers mystique des contes mayas, les mythes de la civilisation précolombienne, un voyage au cœur de la sagesse et de la spiritualité des anciens mayas. À bientôt.

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1: Dont l'info insolite du jour. Pour fêter son départ en retraite, un pilote d'Icelander survole son village natal sans autorisation. Pour son dernier vol, un pilote d'Icelander a survolé son village natal à très basse altitude. Une manœuvre spectaculaire non autorisée qui a poussé la compagnie à porter plainte contre le jeune retraité. Certains se contentent d'un pot de départ. Un pilote de ligne islandais de la compagnie Icelander a quant à lui donc choisi une sortie beaucoup plus spectaculaire pour fêter son départ à la retraite. Pour marquer ses 40 ans de carrière et son dernier vol commercial, il a pris l'initiative de survoler son village natal à très basse altitude à bord d'un Boeing 757. La manœuvre n'a pas du tout été du goût de la compagnie qui a décidé de porter plainte contre le désormais retraité. Le pilote a survolé cet archipel volcanique au large du sud de l'Islande, à seulement 100 mètres au-dessus de la ville où il a grandi. Une initiative qui a surpris non seulement les passagers du vol Francfort-Islande, mais également les habitants au sol. Plusieurs riverains ont ainsi évoqué auprès des médias locaux un bruit et des vibrations importantes au passage de l'appareil. Certains ont même craint un crash en voyant l'avion voler si près de la ville et des collines qui l'entourent. La chef de cabine a indiqué penser que les passagers avaient été informés de ce survol, sans que cela soit confirmé à ce stade. De son côté, Icelander assure ne pas avoir été averti ni même avoir autorisé la manœuvre. Ce n'est pas une pratique courante, c'est une affaire très grave que nous allons examiner en interne, a indiqué la compagnie aérienne. On se retrouve très vite avec d'autres infos insolites.

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1: Les programmes télé, la télévision pour ce soir samedi. On débute avec la chaîne TF1 qui nous propose ce soir l'émission The Voice à partir de 21h10. À la même heure sur la chaîne France 2, place au jeu qui restera dans la lumière. Sur France 3, le téléfilm Les Mystères du Clos des Lilas. Sur la chaîne France 5 ce soir, place au magazine Échappée Belle. Sur M6, rendez-vous avec le jeu Les Traîtres diffusé dès 21h10. Sur la chaîne TMC, rendez-vous avec la série New York Unité Spéciale, diffusée dès 21h15. Et enfin, pour terminer, rendez-vous par exemple ce soir sur la chaîne TF1 Série Film avec la série Joséphine Ange Gardien. Avec tout ça, bonne soirée télé.
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1: La météo pour ce samedi 9 mai, de belles éclaircies et un ciel peu nuageux dominent les trois quarts du pays. Des nuages plus conséquents sont observés en Bretagne avec quelques pluies. Les températures pour ce samedi matin, 9 degrés pour Lille et Strasbourg, 10 à Orléans, 11 degrés pour Paris, 12 à Cherbourg et Brest, 12 également pour Toulouse et Lyon, 14 pour Nice et Bordeaux. Et pour ce samedi après-midi, entre 19 et 24 degrés sur une moitié nord. Il fera 19 en Bretagne, 20 sur les Hauts-de-France, 24 en Île-de-France et sur le Grand Est. Et dans la moitié sud, entre 22 et 24 degrés. Il fera 22 sur l'Occitanie, 23 à 24 sur la Nouvelle-Aquitaine, 24 degrés en Auvergne-Rhône-Alpes, entre 20 et 24 degrés le long de la Méditerranée et en Corse.

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1: Dans l'actualité people du jour, on parle de Booba. Il risque la prison. La justice épargnera-t-elle le duc de Boulogne ? Il y a quelques jours, le rappeur était attendu au tribunal correctionnel de Paris dans le cadre de son procès pour injures racistes et sexistes et même cyberharcèlement contre la journaliste Lynn Landau. Ont aussi été évoquées des injures visant l'essayiste Tristan Mendès France. Si Booba n'était pas à l'audience, la procureure a requis 8 mois de prison avec sursis, 30 000 euros d'amende et un stage de sensibilisation à la haine en ligne. La cour rendra sa décision d'ici le 2 juin prochain. On se retrouve très vite avec d'autres actualités people.

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1: Bonjour, bonjour à tous. C'est le prix des Ducs de Normandie et les 2450 mètres de la piste corde à droite à l'hippodrome de Caen qui sera le théâtre du Quintet plus de ce samedi 9 mai 2026. Il réunira un magnifique plateau de 15 trotteurs bien connus des parieurs. La location sera de 150 000 € et le départ prévu vers 15h15. En tête de notre sélection, le 15, Idao de Tillard. Il vient de prouver qu'il était de retour en forme, il va l'emporter. Suivi 14, Ducur Berry, à l'aise à droite et confié à Eric Raffin. Le 12 In Excess Blue, incontournable dans cette épreuve. Le 13, Hokkaido J, elle doit être rachetée impérativement. Et enfin le 7, Inno du Lupin, préparé avec le plus grand soin par Monsieur Marmion. Il complétera notre sélection. Une sélection que vous pouvez retrouver sur ma chaîne YouTube Tom Kazakh, les pronostics hippiques avec mes dernières minutes. Donc notre choix aujourd'hui, premier le 15, Idao de Tillard. Second le 14, Ducur Berry. Troisième le 12, In Excess Blue. Quatrième le 13, Hokkaido JL. Cinquième le 7, Inno du Lupin. Le second choix le 11, le 3 et le 2. Et à vous la fortune!

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1: Bonjour à tous, l'horoscope de ce samedi, on débute avec les béliers, vous allez recharger les batteries, les béliers, soyez prêts, le week-end va passer à 100 à l'heure. Les taureaux, vous ne manquez pas d'humour ni de répartie, on apprécie le temps passé à vos côtés. Gémeaux, la sérénité sera au rendez-vous aujourd'hui les gémeaux, vous allez suivre tranquillement votre chemin. Cancer, vous débordez d'énergie, aujourd'hui les cancers, ça tombe très bien, la journée s'annonce chargée. Vous allez déplacer des montagnes. Lion, accordez-vous du temps pour ne rien faire. Les lions, vous avez besoin de vous poser. Vierge, votre persévérance va finir par payer. Vous avez eu raison de ne rien lâcher. Balance, vous avez la tête ailleurs. Actuellement, vous avancez au ralenti. Scorpion, votre énergie est communicative. Vous êtes un moteur pour les autres. Sagittaire, vous êtes trop autoritaire. Les sagittaires, ce n'est pas comme ça que vos relations vont s'améliorer. Capricorne, vous êtes dans une forme olympique, vous croquez la vie à pleines dents. Verseau, vous avez besoin d'espace, c'est le moment de prendre le large. Et enfin les poissons, prenez le temps de la réflexion, les poissons, ne confondez pas vitesse et précipitation. Avec tout ça, bon week-end, bon samedi.

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1: Salut tout le monde, comment allez-vous en ce dimanche matin? Soyez les bienvenus sur Radio Couleur Sud, la radio de la Provence Verte. Vous le savez, je vous le dis à maintenant. C'est Christophe Marchal avec vous. Très heureux de vous accompagner pour cette heure musicale. Et ensemble, ah oui, on va bien entendu ne pas changer les habitudes. Nous allons prendre ensemble un excellent apéritif musical ou autre. Mais attention, hein, si vous prenez un autre apéro et que vous voulez sortir, prudence, prudence. Il vaut mieux rester à la maison. Et bien écouter Radio Couleur Sud, la radio de la Provence Verte. Et surtout, salut les 60s avec Christophe Marchal. Jusque midi, nous sommes ensemble. Un petit clin d'œil à notre amie Annie qui nous écoute. Annie, qui nous est fidèle, qui est une fidèle auditrice de Radio Couleur Sud, la radio de la Provence Verte. Et surtout, de salut les 60s.

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1: Et nous poursuivons toujours dans cette programmation musicale avec un souvenir. Je vous rappelle bien entendu que dans Salut les 60s, on retrouve également quelques années 70. Et pour ce faire, aujourd'hui, on va retrouver dans les années 70, Mark Hamilton, c'est Jérôme, mais également Frank Michael. Restez bien branchés, car ceci pourrait vous intéresser. Ceci, enfin je dis ceci parce qu'en fait, au niveau de la musique, hein, je parle bien, va vous rappeler des souvenirs. Je dis ceci et il faudra bien rester branché parce que je vous ai dit que nous allons nous arrêter dans les années 70, les années les années qui vous ont fait peut-être rêver où les midinettes s'évadaient, etc., etc. En attendant, on va rester dans les années 60 avec Nel Sedaka.
2: Salut.

Un titre qui figurait bien dans les années 70, sur lequel vous avez peut-être dansé. Et non, il n'est pas français, mais il est bien québécois. Je veux bien sûr parler de Mark Hamilton avec « Comme j'ai toujours envie d'aimer ». Et vous, est-ce toujours votre cas, madame, monsieur ? Et est-ce toujours votre cas, madame, monsieur et mademoiselle ?

Salut les 60s, c'est chaque semaine sur Radio Couleur Sud, la radio de la Provence Verte, chaque dimanche matin, dès 11h jusqu'à midi. Et je vous rappelle qu'à partir de midi, juste après les informations, on va retrouver avec grand plaisir Daniel qui lui, eh bien, viendra nous parler de la Provence Verte avec ses chroniques habituelles. Donc il faudra bien rester à l'écoute. En attendant, je vous propose d'écouter et de rester dans les années 60 avec Frankie Valli. Salut.

0: Salut les 60s.
1: Il est déjà l'heure pour nous de se quitter. Bah oui, c'est vrai, toute chose a une fin. Mais ne vous inquiétez pas. Je vous reviens, je vous retrouve la semaine prochaine, dès dimanche matin, à 11h, jusque midi, pour une nouvelle série des années 60, mais également des années 70. Pour celles et ceux qui vont se mettre tout doucement à table, je vous souhaite à toutes et à tous un excellent appétit. Dans quelques instants, Daniel nous arrive. Moi, je reviens la semaine prochaine et je vous souhaite surtout un bon temps de musique à l'écoute de Radio Couleur-ci, de la radio de la Provence Verte.
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3: Il est midi.

0: Bonjour, bonjour à tous. C'est la une, le drame de Sarreguemines. Le rectorat de Nancy Metz a confirmé hier que la petite Sarah, 9 ans, retrouvée morte chez elle en octobre dernier, a bien été victime de faits graves de harcèlement scolaire, moqueries répétées sur son poids, vols et coups. Les conclusions ont été transmises au parquet. L'ultra-droite n'a pas défilé à Paris. Le Conseil d'État a confirmé l'interdiction hier de la marche du comité du 9 mai. 9 personnes ont été placées en garde à vue pour participation à un groupe violent. La contre-manifestation antifasciste avait, elle, aussi été interdite. Du côté du Nord, à Plaisant, le maire sans étiquette de Oisier, Steve Banche, a été agressé avant-hier en marge du 8 mai par un homme mécontent de ne pas avoir obtenu de logement social. L'élu souffre de luxations de l'épaule et de blessures au visage. L'agresseur a été placé en garde à vue. Sur le plan politique à présent, Florent Philippot, président des Patriotes, a annoncé hier sa candidature à la présidentielle 2027. Le souverainiste défend une sortie de l'Union européenne et de l'OTAN. Il dit pouvoir réunir cette fois-ci les 500 parrainages d'élus contre un seul en 2022. Et également, Emmanuel Macron a ravivé hier la flamme du soldat inconnu sous l'Arc de Triomphe. C'était son dernier 8 mai à l'Élysée, à un an de la fin de son quinquennat. À noter aussi, la pression ne relâche pas à la pompe. Le gazole se négocie autour de 2,20€ le litre, près de 50 centimes de plus qu'en février. Sur un fond d'embarras, il repassait au-dessus des 111$. Et enfin, côté culture... Dernière heure pour tenter sa chance au Festival de Cannes. Les inscriptions au tirage au sort des places se ferment ce soir à 18h. La 79e édition s'ouvrira mardi avec la Vénus électrique de Pierre Salvodari. C'était votre flash information. Passez un bon dimanche à toutes et à tous.
1: Bonjour à toutes et à tous, la météo pour commencer. Le temps sera changeant aujourd'hui sur la Provence verte avec quelques ondées possibles dans l'après-midi avant un ciel plus chargé en soirée. Température maximale 16 degrés vers 14h avec un vent faible. Pour demain matin, retour d'un soleil généreux et 14 degrés attendus dès 8h avec un léger vent d'ouest. À Carcès, la municipalité met en avant l'efficacité de la vidéoprotection. 3 affaires de dégradation ont été élucidées en seulement un mois grâce aux caméras installées dans la commune. Un défibrillateur, un grillage du complexe Michel-Siméon et un extincteur communal avaient été vandalisés. Les auteurs ont été identifiés et devront prendre en charge les réparations. À Cans-la-Source, le comité des fêtes fait peau neuve avec une nouvelle équipe motivée et de nombreux projets pour dynamiser le village. Fêtes traditionnelles, animations intergénérationnelles et nouveautés sont annoncées dans les prochains mois. La forêt de la Sainte-Baume, entre Plan d'Aubs et Nance-les-Pins, conserve son prestigieux label « Forêt d'exception » jusqu'en 2029. Ce massif protégé depuis le XIe siècle attire plus de 220 000 visiteurs par an. Les gestionnaires veulent désormais mieux protéger la hêtraie fragilisée par le changement climatique tout en encadrant la fréquentation touristique. Enfin, à Saint-Maximin, les jardins en fête accueillent aujourd'hui passionnés de nature et amateurs de jardinage. Producteurs, plantes rares et animations sont au programme toute la journée sur la place Malherbe et le boulevard Bonfils. Très belle journée à tous sur Radio Couleur Sud. Voilà.

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1: Bonjour à toutes et à tous, c'est Daniel, merci d'être là. Il est midi passé de quelques petites minutes, vous êtes sur Radio Couleur Sud et vous y êtes bien. Les Proventinales commencent maintenant avec des infos locales, on vient de les voir, l'histoire d'ici, la météo, les chroniques et la musique qui sent bon le Sud. Alors que vous soyez à table, en voiture ou au boulot, bienvenue.

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1: Bonjour, demain lundi il n'y aura pas de marché sur la Provence verte, profitez-en pour découvrir les producteurs de proximité et les commerçants de votre commune. Mon conseil du jour, apportez votre sac en tissu, c'est un geste pour la planète et cela vous permettra de transporter vos courses facilement. Bonne balade sur les marchés de la Provence verte.

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La météo pour ce lundi 11 mai, des éclaircies s'installent sur le littoral méditerranéen et la vallée du Rhône, tandis que le nord, l'ouest et le sud-est restent sous un ciel très nuageux à couvert, parfois brumeux. Des averses orageuses sont généralisées d'ailleurs ailleurs. Les températures pour ce lundi matin, 10 degrés sur Paris, Lille, Brest et Cherbourg, 13 degrés pour Strasbourg, 13 également pour Lyon, 13 à Toulouse, Bordeaux et Biarritz, 13 également pour Nice, 15 degrés à Ajaccio, Marseille et Perpignan. Et pour ce lundi après-midi, entre 13 et 17 degrés sur le moitié nord, il fera 13 degrés sur l'Île-de-France, le Centre-Val de Loire, les Hauts-de-France, la Normandie et la Bretagne, 17 degrés pour le Grand Est et la Bourgogne. Dans la moitié sud, entre 19 et 21 degrés, il fera 19 degrés dans la vallée du Rhône, 20 sur l'Occitanie et la Nouvelle-Aquitaine, 21 degrés sur la Côte d'Azur, le Golfe du Lion et la Corse. 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
1: Nous sommes le 10 mai 1909. Au petit matin, le village paisible de Corrence, niché dans la vallée verdoyante de l'Argence, fut brusquement secoué par un événement qui allait rester gravé dans les mémoires. Un tremblement de terre. L'épicentre se situait à Lambesc, dans les Bouches-du-Rhône, à environ 60 km à vol d'oiseau. Pourtant, la secousse fut si violente que même les villages les plus éloignés comme Corrence en ressentirent les effets de manière spectaculaire. Ce matin-là, le village se réveillait lentement. Les premiers pas se faisaient entendre autour de la place de la mairie. Les paysans s'apprêtaient à rejoindre les vignes qui bordent les collines et quelques ménagères remplissaient déjà leurs seaux à la fontaine des Lavandières. C'est à ce moment, peu avant 6 heures du matin, qu'un grondement sourd monta de la terre, semblable d'abord au roulement lointain d'un tonnerre, mais sans nuages. En quelques secondes, le sol se mit à trembler, les murs à craquer, et les coqs, d'habitude fiers d'ouvrir la journée, se turent d'un coup. Le séisme dura à peine 20 secondes, mais il suffit de ces quelques instants pour semer la panique dans tout le village. Les gens sortirent précipitamment de leur maison, certains en chemise de nuit, d'autres pieds nus, fuyant dans les rues étroites, cherchant un espace dégagé. La cloche de l'église, secouée dans son clocher, sonna une note étrange, comme un cri d'alarme involontaire. Par miracle, aucun décès ne fut à déplorer. Mais plusieurs blessés légers furent signalés, dont une dame âgée, Madame Esparia, touchée par la chute d'une poutre de son salon. Des cheminées s'effondrèrent, des tuiles glissèrent, les faïences et les miroirs se brisèrent dans de nombreuses maisons et la voûte ancienne de la rue des Lavandières, datant du XVIIe siècle, se fissura sur toute sa longueur. Face à l'inquiétude générale, le maire de l'époque, Antoine Bastide, convoqua dans l'urgence le conseil municipal en fin de journée. On se souvient encore de cette réunion tenue à la lumière des bougies dans une salle de mairie dont les murs continuaient à gémir sous les répliques légères du séisme. Lors de cette rencontre, il fut décidé d'ouvrir les portes de la mairie et de la petite école communale pour héberger les familles les plus éprouvées. Dans son rapport adressé au préfet du Var, le maire nota ces mots sobres mais puissants. La population, bien que fortement ébranlée, fit preuve d'une solidarité exemplaire. Au-delà de la peur, ce tremblement de terre provoqua une prise de conscience. On comprit que même dans une région où l'on se croyait à l'abri des grandes colères de la terre, les éléments pouvaient rappeler leur puissance. Dans les mois qui suivirent, un véritable chantier de sécurisation fut engagé. Consolidation des toitures, renforcement des charpentes, étaiement des murs les plus fragiles, le vieux pont de pierre de l'Argence fut inspecté et certaines routes menant au village furent élargies et stabilisées par crainte d'éboulement. Ce séisme du 10 mai 1909 est resté dans l'histoire comme l'un des plus puissants jamais enregistrés en France. À Lambesc, où l'épicentre se situait, plus de 40 morts furent à déplorer. Mais à Corrence, c'est surtout le traumatisme collectif mêlé à un bel élan de fraternité qui marquait cette journée. On dit que les anciens, des années durant, racontèrent à leurs petits-enfants cette matinée où même les murs avaient tremblé, où l'église avait vacillé et où l'on avait senti entre ses jambes la colère de la terre. Encore aujourd'hui, les archives municipales conservent un registre dans lequel on peut lire, en lettres manuscrites un peu tremblantes, ce 10 mai. La terre a grondé à Corrence, mais le village est resté debout.

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0: Bonjour, bonjour à tous. À la une, le drame de Sarreguemines. Le rectorat de Nancy Metz a confirmé hier que la petite Sarah, 9 ans, retrouvée morte chez elle en octobre dernier, a bien été victime de faits graves de harcèlement scolaire, moqueries répétées sur son poids, vol et coups. Les conclusions ont été transmises au parquet. L'ultra-droite n'a pas défilé à Paris. Le Conseil d'État a confirmé l'interdiction hier de la marche du comité du 9 mai. 9 personnes ont été placées en garde à vue pour participation à un groupe violent. La contre-manifestation antifasciste avait, elle, aussi été interdite. Du côté du Nord, à Plaisant, le maire sans étiquette de Oisier, Steve Banche, a été agressé avant-hier en marge du 8 mai par un homme mécontent de ne pas avoir obtenu de logement social. L'élu souffre de luxations de l'épaule et de blessures au visage. L'agresseur a été placé en garde à vue. Sur le plan politique à présent, Florent Philippot, président des Patriotes, a annoncé hier sa candidature à la présidentielle 2027. Le souverainiste défend une sortie de l'Union européenne et de l'OTAN. Il dit pouvoir réunir cette fois-ci les 500 parrainages d'élus contre un seul en 2022. Et également, Emmanuel Macron a ravivé hier la flamme du soldat inconnu sous l'Arc de Triomphe. C'était son dernier 8 mai à l'Élysée, à un an de la fin de son quinquennat. À noter aussi, la pression ne relâche pas à la pompe. Le gazole se négocie autour de 2,20€ le litre, près de 50 centimes de plus qu'en février. Sur un fond d'un baril repassé au-dessus des 111$. Et enfin, côté culture... Dernière heure pour tenter sa chance au Festival de Cannes. Les inscriptions au tirage au sort des places se ferment ce soir à 18h. La 79e édition s'ouvrira mardi avec la Vénus électrique de Pierre Salvodari. C'était votre flash information. Passez un bon dimanche à toutes et à tous.
1: Bonjour à toutes et à tous, la météo pour commencer. Le temps sera changeant aujourd'hui sur la Provence verte avec quelques ondées possibles dans l'après-midi avant un ciel plus chargé en soirée. Température maximale 16 degrés vers 14h avec un vent faible. Pour demain matin, retour d'un soleil généreux et 14 degrés attendus dès 8h avec un léger vent d'ouest. À Carcès, la municipalité met en avant l'efficacité de la vidéoprotection. 3 affaires de dégradation ont été élucidées en seulement un mois grâce aux caméras installées dans la commune. Un défibrillateur, un grillage du complexe Michel-Siméon et un extincteur communal avaient été vandalisés. Les auteurs ont été identifiés et devront prendre en charge les réparations. À Cans-la-Source, le comité des fêtes fait peau neuve avec une nouvelle équipe motivée et de nombreux projets pour dynamiser le village. Fêtes traditionnelles, animations intergénérationnelles et nouveautés sont annoncées dans les prochains mois. La forêt de la Sainte-Baume, entre Plan d'Aubs et Nance-les-Pins, conserve son prestigieux label « Forêt d'exception » jusqu'en 2029. Ce massif protégé depuis le XIe siècle attire plus de 220 000 visiteurs par an. Les gestionnaires veulent désormais mieux protéger la hêtraie fragilisée par le changement climatique tout en encadrant la fréquentation touristique. Enfin, à Saint-Maximin, les jardins en fête accueillent aujourd'hui passionnés de nature et amateurs de jardinage. Producteurs, plantes rares et animations sont au programme toute la journée sur la place Malherbe et le boulevard Bonfils. Très belle journée à tous sur Radio Couleur Sud. Voilà.

Avec Les Jours enfuis qui paraît en poche chez Point, J. Mike Inarney nous propose le dernier volet d'une trilogie commencée en 1992, une saga maritale, celle de Russell et Corinne Calloway, demeurés ensemble malgré les échecs et les trahisons. Le couple partage une passion pour Manhattan malgré l'embourgeoisement de l'île. Pour Russell et Corinne, la vie est belle. Lancement de livres et vernissages succèdent aux sorties dans la haute société new-yorkaise. Ils ont des métiers qu'ils adorent, une vie de famille parfaite, ils habitent à Tribeca et passent leurs vacances dans les Hamptons. Et pourtant, tandis que Russell s'épuise à faire vivre sa maison d'édition, Corinne retrouve Luke, son ancien amant. J. Mike Inarney est new-yorkais, il est l'un des auteurs incontournables de la nouvelle génération américaine. Les Jours enfuis est donc le troisième volet de la saga des Calloway, après 30 ans et des poussières et La belle vie, tous disponibles en poche. Les Jours enfuis de J. Mike Inarney est paru chez Point. 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
2: Bonjour à tous, dans l'actualité cinéma du jour, on parle de la sortie du film Le Vertige dans les salles de cinéma à partir du 10 juin prochain. Nouvelle comédie à découvrir, signée Quentin Dupieux, avec notamment

Jonathan Cohen, Alain Chabat et Anaïs Demoutier. Jacques se rend chez son ami Bruno pour lui annoncer une nouvelle importante. L'humanité tout entière vit dans une simulation. Le film Le Vertige, nouvelle comédie à découvrir au cinéma. Ça se passera à partir du 10 juin prochain. On se retrouve très vite avec d'autres films à découvrir.

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1: Bienvenue dans l'alphabet en chanson, aujourd'hui F comme Liane Folly. Il y avait déjà deux Mr Swing au top de la chanson française en la personne de Michel Jonas et Claude Nougaro. On a la Mrs Swing avec Liane Folly. Elle a mis dans sa poche les pros du jazz et le tenant de la cool attitude. Depuis le succès de Rêve Orange en 1990, la belle est allée de l'avant contre le vent. Et puis il y a eu la reprise de Daniel Balavoine, La vie ne m'apprend rien. Et elle a entamé avec détermination un deuxième volet de sa carrière. D'un tempérament joyeux, Liane Folly ne rate pas une occasion de placer ça et là une imitation de Muriel Robin, une mimique de Jane Birkin ou encore une moue de Brigitte Bardot. Voici Liane Folly, La vie ne m'apprend rien.

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3: Et voilà, c'est la fin des Proventinales pour aujourd'hui. On se retrouve demain matin. Bonne journée à toutes et à tous à l'écoute des programmes de Radio Couleur Sud. Et on va se quitter en musique. À demain.

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1: Bonjour à tous. Aujourd'hui, gros plan sur Tony Yoka, né en 1992 à Paris. Tony Yoka est un boxeur français, poids lourd et super lourd. Ancien boxeur professionnel, son papa Victor Yoka assure son entraînement et à partir de l'âge de 6 ans, et ce durant 10 ans jusqu'à ce qu'il intègre le club BA des Mureaux, il rejoint l'INSEP en 2009 et obtient plusieurs titres majeurs dans les catégories cadet et junior. Il devient notamment vice-champion du monde junior en 2010. Considéré comme l'un des plus grands espoirs de la boxe, Tony Yoka réalise un impressionnant parcours en amateur. Il compte à son palmarès 2 titres de champion de France, 1 titre de champion du monde et surtout une médaille d'or remportée aux Jeux Olympiques de Rio en 2016. Tony Yoka est par ailleurs fait chevalier de l'ordre de la Légion d'honneur en décembre 2016. Il est en couple avec la boxeuse Estelle Mosselli, qui obtient comme lui une médaille d'or olympique à Rio en 2016. Via les réseaux sociaux, le couple annonce en mars 2017 attendre un premier enfant. Ali, leur fils, voit le jour le 2 août 2017. Le 7 janvier 2018, le couple se marie. Le 22 octobre 2019, la jeune femme annonce sur son

Instagram sa séparation avec Tony Yoka et sa deuxième grossesse. Début janvier 2020, le couple s'affiche à nouveau ensemble sur Instagram pour célébrer leur deuxième anniversaire de mariage. Le 7 mai 2020, Estelle Mosley annonce la naissance de leur fils prénommé Magomed. Le 31 octobre 2021, il annonce sur Instagram être divorcé d'Estelle Mosley depuis plusieurs mois. Le 21 avril 2023, il annonce sur Instagram la naissance de son troisième fils, Suleyman. Le 26 mai 2025, il annonce la naissance de sa fille, Onasia, mais pas de date de naissance indiquée. On se retrouve très vite avec d'autres infos.

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1: Bonjour à tous, dans l'actualité musicale du jour, on parle de Niall Horan. Niall Horan dévoile son nouveau single « Little More Time ». Niall Horan continue de faire monter l'attente autour de son prochain album. L'ex-membre de One Direction vient de dévoiler un nouveau titre inédit, « Little More Time », qu'il présente déjà comme son morceau préféré du projet. Niall Horan passe donc à la vitesse supérieure. L'ancien membre des One Direction a partagé il y a quelques jours son nouveau single « Little More Time », un titre introspectif qui donne un nouvel aperçu de son futur album attendu pour le 5 juin prochain. Sur ses réseaux sociaux, le chanteur irlandais a partagé son enthousiasme avec ses abonnés. En tous les cas, une sortie très attendue par ses fans, d'autant que Niall Horan a récemment fait parler de lui pour une apparition remarquée. Plus tôt dans la semaine, il avait été aperçu à Paris lors du concert de Louis Tomlinson, une présence qui a rapidement enflammé les fans de One Direction. Heureux donc de constater que les liens entre les anciens membres de ce groupe restaient toujours très forts. On se retrouve très vite avec d'autres actualités musicales. 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

0: Bonjour à tous, vous êtes sur votre radio préférée en compagnie de Christian pour la chronique La Reprise.
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1: Bruxelles, c'est une chanson du chanteur Dick Annegarn sortie sur son premier album en 1974. Dick Annegarn est né à La Haye le 9 mai 1952. C'est un auteur, compositeur, interprète, auteur de chansons principalement en français. Si Dick Annegarn est né aux Pays-Bas, sa jeunesse, pour l'essentiel, s'est déroulée à Bruxelles. Il y a vécu près de 15 années, de 1958 à 1970, et y a fréquenté l'école européenne. Après avoir appris la guitare en autodidacte et sur celle de son frère, en écoutant des disques folk et blues américains, il s'installe en 72 à Paris, où il enregistre en décembre 73 son premier disque, lequel rencontre un succès public immédiat, avec des chansons comme Ubu, Bruxelles, Sacré Géranium. Pour revenir à la chanson, elle évoque la ville de Bruxelles en Belgique, telle une maîtresse dont il se languit au gré de comparaison avec une autre maîtresse allégorique, Paris. Dick Annegarn dit régulièrement en interview que la chanson ne s'adressait pas à la ville mais à un dénommé Michel. Il est cité explicitement dans le deuxième couplet, et Bruxelles ma belle est un clin d'œil à Michel ma belle des Beatles. Pourtant, dans un entretien donné en 2013, Dick Annegarn expliquait qu'il ne voulait pas la chanson sur son premier album. Il la trouvait rengaine, fastoche. Ça, c'est son point de vue, parce que pour ma part, je trouve que c'est une très belle chanson et je vous propose d'écouter la reprise qui a été réalisée par Angèle, Bruxelles.

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0: La météo pour ce lundi 11 mai, des éclaircies s'installent sur le littoral méditerranéen et la vallée du Rhône, tandis que le nord, l'ouest et le sud-est restent sous un ciel très nuageux à couvert, parfois brumeux. Des averses orageuses sont généralisées d'ailleurs ailleurs. Les températures pour ce lundi matin, 10 degrés sur Paris, Lille, Brest et Cherbourg, 13 degrés pour Strasbourg, 13 également pour Lyon, 13 à Toulouse, Bordeaux et Biarritz, 13 également pour Nice, 15 degrés à Ajaccio, Marseille et Perpignan. Et pour ce lundi après-midi, entre 13 et 17 degrés sur la moitié nord, il fera 13 degrés sur l'Île-de-France, le Centre-Val de Loire, les Hauts-de-France, la Normandie et la Bretagne, 17 degrés pour le Grand Est et la Bourgogne. Dans la moitié sud, entre 19 et 21 degrés, il fera 19 degrés dans la vallée du Rhône, 20 sur l'Occitanie et la Nouvelle-Aquitaine, 21 degrés sur la Côte d'Azur, le Golfe du Lion et la Corse.
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0: très heureux de vous retrouver pour une nouvelle semaine, une nouvelle immersion dans ces années 80-90 qu'on vous propose chaque semaine partout en France et pays francophones et à l'autre bout de la planète via les applications et via l'internet. Et puis, il est tout net, il est inter, il est net aussi.
1: Il est là, il est là.
0: Il est là.
1: Salut les amis.
0: Bonjour Titi Pédia.
1: Bonjour Patroun.
0: Ça va bien Titi Pédia? Ouais,
1: en pleine forme Titi Pédia. Ouais. Il vous a concocté quelques petites rubriques ounettes, comme on dit, chez nous.
0: Ah bon, c'est ça, oui?
1: Ouais.
0: Non, chez toi.
1: Mais chez moi.
0: Chez, chez nous, ouais.
1: Ouais. Ouais. Je vous ai sorti une petite perlounette dans les improbables.
0: D'accord.
1: Un titre qui va vous faire marrer. Je vais vous raconter l'histoire de Peter Estlund, la chanson Besoin de rien, envie de toi.
0: Uh-huh.
1: Qui a quelques petites anecdotes dessus. Et puis un groupe anglais très connu, les Dead or Alive.
0: Dead or Alive. C'est très bien. Et t'es venu en bouette également, hein, pour rester dans les hêtes.
1: C'est ça. Ouais, c'est la belle ouette. Ouais,
0: t'as garé, t'as fait un créneau, c'est bon.
1: Ouais. Ouais. Tout va bien. Bon,
0: ça va, alors.
1: Tout va bien.
0: C'est so perfect. Hein. On va y aller en musique, on commence.
1: Ouais.
0: Allez. La version de Gloria Gaynor, ben oui, on la connaît peut-être un petit peu moins, mais quand on sait goodbye. Allez, bienvenue dans les années 80.

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3: Allez Thierry, c'est toi qui ouvre le bal cette
4: semaine. Je vais vous parler de la chanson « Besoin de rien, envie de toi » de Peter Sloane. Donc Peter, de son vrai nom Jean-Pierre Savelli, et Sloane, alias Chantal Richard.
3: Chantal.
4: Ils chantent ensemble de 84 à 87. Les deux artistes se rencontrent un soir du printemps 84 dans un bar près du studio du Palais des Congrès de Paris et tombent amoureux assez rapidement. Jean-Pierre Savelli débute sa carrière grâce à Michel Legrand avec la chanson du prince dans le film Peau d'âne de Jacques Demy. Il chante par la suite les génériques de Goldorak et d'Albator. Chantal Richard, elle, débute comme choriste pour Michel Sardou, Karen Cheryl, comme vient d'entendre, ou encore Hervé Villard. Et elle fait aussi partie de la bande à Basile. C'est Peter qui va composer la chanson qui va les propulser au top des ventes de disques en France, « Besoin de rien, envie de toi ». Mais il faut savoir que l'enregistrement de cette chanson ne s'est pas passé comme prévu. Il se déroule au studio CBE, dans le 18e arrondissement de Paris, avec aux manettes le fameux ingénieur du son Bernard Estardi, qui a beaucoup travaillé avec, entre autres, Claude François ou encore Michel Sardou. Sloane se souvient avoir été malade toute la nuit et toutes les trois phrases, elle allait vomir dans les toilettes en plein milieu de l'enregistrement.
3: Bon appétit pour ceux qui sont à table.
4: À tel point que sur le moment, elle n'a jamais su ce qu'elle avait chanté tellement elle avait été malade.
3: D'accord.
4: Le titre sort durant l'été 84 sur le label DS. Il est ensuite distribué par CBS en face B du 45 tours « Ma vie avec toi, ta vie avec moi ». Un slow romantique. Toutes les radios « Bout de ma vie avec toi, ta vie avec moi », non seulement les FM, mais aussi et surtout Europe 1 qui, elle, va diffuser la face B « Besoin de rien, envie de toi » abondamment, ce qui donne l'occasion de ressortir le disque avec le titre des deux faces interverties début octobre 1984. Grâce à sa très importante diffusion sur Europe 1, le titre devient numéro 1 du hit parade de cette même radio. Le 4 novembre 1984, « Besoin de rien, envie de toi » crée l'événement puisqu'il va être le tout nouveau numéro 1 du top 50. Il y reste 9 semaines au total. Le single reçoit la certification disque de platine et se vendra au total à 1,8 million d'exemplaires et reste à ce jour le duo le plus prolifique de la chanson française.
3: Alors pour info, Chantal.
4: Ouais.
3: Chantal et alors explosive sur scène.
4: Ouais.
3: J'ai pu avoir l'occasion d'avoir il y a deux ans.
4: 80.
3: Ouais. Et franchement, elle bouge, mais sur scène c'est bien à voir. Elle donne du tonus, elle donne la joie au public.
4: Et elle a un sacré humour aussi dans le film des années. Star 80, elle est rigolote là-dedans. Elle a un rôle. Elle est adorable.
3: Et puis Jean-Pierre qui aurait pu être un copilote avec moi dans une émission radio, ça s'est pas fait.
4: On aurait pu bosser avec lui.
3: C'est
4: comme ça, les aléas de la vie.
3: Jean-Pierre, je te salue, mon Jean-Pierre.
4: Salut.
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1: Ouais.
0: Ah non, mais j'aurais bien aimé, oui, bah oui, être...
1: à la
0: être...
1: place de Georges.
0: Ah bah oui, bah attends, avec le succès qu'il a eu, et puis même de savoir que tout le monde danse sur tes chansons, sur tes titres.
1: C'était, ouais, mais il pouvait pas aller au cinéma tranquille, en famille, il pouvait rien faire sans être épié.
0: Tu
1: crois ? C'est ça la vie de star, mais non, mais oui, c'est pas terrible ça.
0: Mais j'ai encore des problèmes à aller au cinéma, hein. Ah oui, mais c'est la circulation en fait, c'est pas les gens qui
1: c'est
0: vont
1: ça,
0: pas aller.
1: C'est
0: voilà.
1: Les embouteillages.
0: C'est les embouteillages, oui, tout oui, simplement, mais... bah oui. Je reste modeste.
1: Mais comme tu viens peut-être en l'air, tu perds ton ticket aussi.
0: Oui, aussi. Ça peut arriver.
1: Ça peut arriver.
0: Enfin, je vais vous parler d'une chanson, chers amis, mon cher Titi.
1: Ouais.
0: Oui, sur un titre des Deep Purple, là.
1: Ouais.
0: Smoke on the Water,
1: ouais.
0: Qui relatait en fait précisément l'incendie accidentel qui a eu lieu au Festival du Jazz de Montreux. Alors, le guitariste de Deep Purple, Richie Blackmore, écrivit le riff central de Smoke on the Water pendant un bœuf. Il fut presque gêné de le présenter au reste du groupe tellement il était simple, mais son accroche ronronnante. Basique finit par devenir un exercice classique que chaque guitariste débutant se doit de déchiffrer. Tu as joué de la guitare un jour dans ta vie,
1: Thierry ? Non, mais par contre, je peux faire le riff.
0: Ouais, c'est pas mal. Elle contribua à la définition du hard rock des années 70. Les paroles sont la description très précise d'un incendie dont le groupe a été témoin au festival de jazz de Montreux. Il était en ville pour enregistrer leur album Machine Head quand un fan a mis le feu accidentellement

0: en déclenchant un pistolet de détresse pendant le concert de Frank Zappata, incident immortalisé par les paroles « Smoke stupid with a frog gun ». C'est un petit peu ce que font les supporters dans les tribunes, Thierry, aussi.
1: Un peu, ouais, aussi, hein, ouais. Ouais, sauf qu'il n'y a, rien qui brûle puisque c'est que du béton. Ouais. Heureusement d'ailleurs.
0: Heureusement.
1: Heureusement.
0: La fumée smog désigne le casino en flammes et l'eau, water, le lac Léman. Parmi les personnages authentiques de la chanson, Claude Knobs, le fondateur du festival de jazz, surnommé ici Funky Claude, qui apparaît running in and out, out pulling kids on the ground. Les Deep Purple assistèrent à l'incendie depuis la fenêtre de leur hôtel et constatèrent « Oh mon Dieu, oh my God, regarde ce qui se passe, pauvre Claude, il n'y a plus de casino ». Ils étaient censés y enregistrer leur nouvel album, se souvient Knobs. Finalement, j'ai trouvé un autre endroit dans un petit hôtel abandonné près de ma maison et on leur fit un studio provisoire. Un jour, ils vinrent dîner à la maison et me dirent « Claude, on a une petite surprise pour toi ». Mais elle ne sera pas sur l'album. C'est un morceau qui s'appelle « Smoke on the Water ». Je l'ai donc écouté. Je leur ai dit « Vous êtes fous. Ça va être un truc énorme. Maintenant, pas un guitariste au monde l'ignore. » Voilà.
1: Ouais.
0: C'est incroyable quand même.
1: Belle histoire,
0: d'une chanson. S'il n'y avait pas eu le feu.
1: Un fait divers, hop, de suite traduit dans une chanson qui a cartonné.
0: Oui, et donc s'il n'y avait pas eu le feu, il n'y aurait pas eu le titre.
1: Ouais.
0: Et puis c'est ça qui est incroyable.
1: C'est leur plus gros succès en plus au Deep Purple. Hein. C'est le titre le plus connu des Deep Purple. Il y en a d'autres, mais c'est le titre le plus connu de Deep Purple.
0: Vous allez faire comme Thierry, les amis, à la maison, en voiture, au boulot, faire le petit... Les Deep Purple dans Backspin.

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0: preuve que Herbert Léonard avait énormément de talent avec ce titre absolument génial et très disco. Herbert Léonard qui... T'es fan de Herbert Léonard.
1: Ouais, j'étais fan d'Herbert
0: Léonard.
1: D'ailleurs,
0: il a même un tatouage avec la tête d'Herbert Léonard sur le bras.
1: C'est ça.
0: C'est très joli, bravo Thierry.
1: C'était pour le plaisir.
0: C'était pour le plaisir.
1: Ah bah oui.
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0: Oh bah là, tout est dit. Hein,
1: alors là,
0: jingle, tout est dit, les amis.
1: Kitsch,
0: hein.
1: Improbable.
0: Ouais, ouais, parce que à mon avis, il y a à peu près la moitié de la planète qui ne savent pas que ce titre existe.
1: Mais si.
0: Ne sais pas, les amis, où il va les trouver. Ouais. Voilà, je ne sais pas. Il y a peut-être des gens qui le payent pour dire allez, s'il te plaît, Thierry, Titipédia, mets-moi ça dans ta rubrique.
1: Allez,
0: voilà, je vais avoir des trucs comme ça. Je vais te faire suivre. Hein.
1: Je vais vous parler de Herbert Pagani, dit. Né Herbert Avram Ajag Pagani.
0: Oui, je préfère la voiture.
1: C'est un peintre, sculpteur, auteur, compositeur, interprète de nationalité italienne, né le 25 avril 44 à Tripoli en Libye et décédé le 16 août 1988 à Palm Springs en Californie.
0: Palm Springs, yeah.
1: Il est connu pour être le premier disque-jockey de Radio Monte Carlo. Herbert Pagani est né dans une famille juive de Libye expulsée de ce pays en 52. Après une enfance déchirée entre des parents divorcés, la France et l'Allemagne, Herbert Pagani s'est d'abord lancé dans le dessin et la peinture. Il débute dans la chanson sous la houlette d'Annalena Limentani, assistante de Roberto Rossellini, traduisant en italien ce qu'il appelle ses dieux, Jacques Brel et Léo Ferré. Et en diffusant leurs chansons au-delà des Alpes françaises, il traduit aussi Mouloudji, Barbara et Edith Piaf. Il adapte également et notamment Antoine, Paul Naref, François Hardy, Claude Nougaro et France Gall. C'est grâce à une lettre écrite à Jacques Brel, reçue par sa femme, car Brel avait déménagé à cette époque, qu'il débuta dans la chanson. À Radio Monte Carlo, où il anime des émissions en direction de l'Italie du Nord, il est embauché pour remplacer une animatrice tombée malade. Les nombreux appels des auditeurs ravis de ce guéluron décidèrent le directeur de la station à le mettre à l'antenne. L'artiste y mit une condition, diffuser un de ses disques à chaque émission, la radio officielle italienne les censurant. Connu pour ses chansons à texte et engagé, plutôt à gauche curieusement, il va obtenir son plus gros succès avec une chanson à boire, ce qu'on appelle à boire, la bonne franquette. En effet, un soir de beuverie entre copains, il écrit la chanson en moins d'une heure avec ses potes, qu'il s'empressa de diffuser à l'antenne de RMC puisqu'il en était l'animateur. Et ce fut le succès. 1 million de disques vendus en 74. Tu vois, comme quoi il y a du succès en faisant des chansons à boire.
0: Ah oui, bah oui. Bah, il était,
1: grâce, bien sûr, à une large diffusion radio.
0: C'est un petit peu les musclés, quoi.
1: Exactement.
0: Ah, c'est un petit peu ça.
1: Exactement, le même système. Dernière anecdote, Herbert Pagani est aussi le créateur de la chanson Mamie Blue, rendue célèbre par Nicoletta. Polyglotte, il parlait italien, français, allemand, anglais, espagnol, hébreu et avait également des notions de russe. Herbert Pagani est mort à 44 ans des suites d'une leucémie à évolution accélérée. Il repose à Tel Aviv, en Israël. Herbert Pagani,
0: donc c'est
1: à la bonne franquette.
0: D'accord.
1: À
0: c'est le titre franquette. Qu'il faut que je passe juste après là. Voilà,
1: à la bonne franquette, ouais.
0: Voilà, d'accord.
1: Allez les amis, et vous tapez dans les mains. Hein.
0: Ouais, bien sûr, sauf si vous êtes au volant. Hein. Ne faites pas de bêtises, hein, pas d'imprudence. Bien évidemment. Je vous réserve un gros souvenir juste après Bébert Pagani avec la bonne franquette. Bon, allez, on est parti. Ça commence un peu comme Bella Ciao.
3: Ouais.
0: Bella Ciao.
3: Allez chérie, sors tous les verres. Le vieux Chianti, les boîtes de bière.
0: Je ne réponds de rien, les amis.
3: Pierre, les

0: Question backspinienne font aussi partie de la réussite de cette émission depuis maintenant. Oh là,
1: 11 ans.
0: Alors, si vous calculez un petit peu, les amis, faire un
1: on
0: petit
1: est
0: peu
1: en
0: des,
1: sixième.
0: Des mathématiques, 11 ans et à peu près 40 émissions par an, ça vous laisse.
1: Plein voilà. que ça.
0: Ouh. Et oui.
1: Ouais.
0: Et oui. Ça fait pratiquement 440 émissions depuis 11 ans.
1: C'est ça.
0: Voilà.
1: Bientôt la
0: 11 ans qu'on est avec vous. Incroyable. La longévité de cette émission est géniale. Et c'est surtout grâce à vous, les amis. Et puis, je sais que chaque semaine, vous êtes fidèles au poste. Et on vous en remercie. Les versions backspiniennes, je le disais à l'instant, notamment cette version de Chicago, If You Leave Me Now, qui, du coup, est passée un petit peu plus dansante.
1: Ouais, un peu plus rythmée, quand même.
0: Et puis, la chanson qui est passée juste avant. Les faux chanteurs, là. Les Milli Vanilli.
1: Ah oui, les Milli Vanilli, c'est vrai. Ils dansaient bien quand même. Hein.
0: Ah bah ils dansaient bien.
1: Ils dansaient très bien.
0: Bah oui.
1: Mais pour chanter.
0: Mais si t'avais mis des robots à leur place, c'était pareil.
1: C'était pareil.
0: Voilà.
1: C'était pareil.
0: Enfin, bon, on va pas refaire l'histoire des Milli Vanilli non plus.
1: Ils ont fait des tubes quand même.
0: Oui, voilà. Hein. Mais c'était bien à réécouter ça. C'était
1: tout à fait.
0: Début 90, non, c'est pas ça.
1: Début 90, ouais, les Milli Vanilli. Fin 80, début 90.
0: Fin 80, ouais, c'est ça.
1: Ils ont commencé fin 80 et on les a démasqués début 90.
0: Voilà. Ah, ils étaient bien cachés.
1: Ouais.
0: Pourtant, ils n'avaient pas le casque comme les
1: Daft Punk.
0: Les Daft Punk,
1: mais non.
0: Au moins, ça aurait été pratique pour eux.
1: Ben oui.
0: On ne savait pas que c'était eux. Mais là, on savait que c'était eux. Voilà, enfin bon, ils ne chantaient pas. Bref.
1: Non.
0: Allez, les amis, la version originale de With These Tears,
1: ouais.
0: Eh bien, refait surface.
1: Ah.
0: Est-ce que tu sais de qui elle est et pour qui elle a été écrite?
1: Pas du tout.
0: Est-ce que vous savez, les amis? Attention, 3, 2, 1. Alors, j'en ai parlé dernièrement en plus, Monsieur Prince.
1: Ah oui, Prince.
0: Oui. Et il a écrit
1: pour
0: en cadeau.
1: Sheila E.
0: Pardon non, en cadeau pour
1: Madonna.
0: Une chanteuse qui est sur le devant de l'actualité actuellement, tout le monde pleure pour essayer d'avoir ses places.
1: Ah, Céline Dion.
0: Céline Dion,
1: ah,
0: oui, Céline. Effectivement.
1: Pour
0: Prince,
1: Céline.
0: La version originale de With The Tears est un cadeau pour Céline Dion. Et ben, ce titre refait surface. En 1992, Céline Dion enregistrait With The Tears, une ballade offerte par Prince. Plus de 30 ans après sa création, l'enregistrement original de Prince, jusqu'à là inédit, est enfin dévoilé, révélant son talent de compositeur au service d'autres artistes. En 92, Céline sort donc un deuxième album anglophone sobrement intitulé Céline Dion. Déjà connue grâce au succès de Where Does My Heart Beat Now, elle connaît un tournant décisif cette année-là, porté par le duo Beauty and the Beast avec Bryson, récompensé par un Oscar. Mais cet autre événement inattendu qui marque cette période. Prince, alors au sommet avec son album Diamond and Pearls et le tube Cream, entend à la radio le duo avec Bryson. Séduit par la puissance et la sensibilité de Céline, il décide de composer une chanson spécialement pour elle.
1: Ah, okay.
0: C'est ainsi qu'est née With The Tears, dernière chanson ajoutée à l'album qui remplace au pied levé une reprise de Calling You. En 2026, les ayants droit de Prince publient l'enregistrement original de l'artiste enregistré à Paisley Park en 91. Cette version au piano, sombre et intime, montre à Prince la production, à l'interprétation et aux arrangements. Remixée par Chris James, elle s'inscrit dans un projet plus large de diffusion des archives inédites de Prince. Pour les fans de Prince, la démo circulait déjà depuis longtemps, mais sa publication officielle coïncide avec le 10e anniversaire de la disparition de l'artiste, rendant cette sortie encore plus émouvante. La sortie du morceau est accompagnée d'un clip vidéo composé de photos et de vidéos de Prince à différentes étapes de sa carrière. C'est assez sympa, c'est assez à voir.
1: C'est un titre hommage, quoi,
0: oui,
1: en fait.
0: Y compris donc les performances mémorables de My Guitar Gently, Weeks and Rock'n'Roll Hall of Fame de 2012. Céline Dion a toujours gardé un attachement particulier à cette chanson. With These Tears est un cadeau de Prince que je chérirai toujours. D'entendre aujourd'hui cette version partagée pour la première fois est quelque chose de vraiment spécial, a-t-elle confié dernièrement. À l'époque, Céline Dion avait été surprise. Je m'attendais à une chanson rapide, mais c'est tout le contraire. C'est une surprise très agréable. C'est une chanson délicate, la plus sincère de l'album. C'est un grand honneur que de chanter une chanson de Prince. Alors, les choses font qu'on arrive à trouver des versions totalement incroyables. Et on a retrouvé pour vous dans Backspin un montage qui est Prince et en même temps Céline Dion qui n'ont pas chanté ensemble cette chanson, mais il y a eu un montage de fait et ben ça donne cette petite merveille que l'on vous propose là tout de suite dans Backspin.

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0: Un titre qui a refait surface grâce à une publicité cet hiver.
1: Oui, ouais, on a adoré cette petite publicité.
0: Avec le loup. Succès, ouais. Et du coup, c'est vrai que cette version un petit peu rythmée de du Mal aimé de Claude François, moi, j'adore énormément. Allez.
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0: On exprime nos goûts aussi.
1: Exactement,
0: hein,
1: oui.
0: Mais bon, c'est vrai que même cette
1: elle, chanson... elle a fait un carton, cette pub.
0: Ouais, cette pub, mais après la chanson est très belle aussi. Voilà,
1: Et puis elle est bien remixée aussi, celle-là.
0: Voilà.
1: Allez, je vais vous parler de... Que sont-ils devenus ? Je vais vous parler du groupe Dead or Alive.
0: Mort ou vif ?
1: Ouais, c'est ça, mort ou vif.
0: C'est ça.
1: Mort ou vif, c'est ça.
0: Bah oui, mais c'est ce que tu vois dans les westerns.
1: Avec l'affiche
0: à l'entrée du saloon.
1: Et le prix. Et le prix, parce que c'était une prime, et le prix m'était offerte, mort ou vivant.
0: Catch me, Drew.
1: Voilà. Dead or Alive est un groupe de New Wave et Synthépop britannique originaire de Liverpool, en Angleterre bien sûr. Il est formé en 1980 à l'initiative de Pete Burns, le leader du groupe. À l'époque, on les comparait un peu au groupe The Cure avec leur look androgyne et maquillé très côté obscur de la force.
0: C'est pas faux.
1: Voilà.
0: C'est pas faux.
1: Après une période...
0: Je suis ton père.
1: Ah, ouais, c'est ça. Après une période indie à l'orientation très rock underground... Le groupe signe en 1983 avec une major, prend un son plus dance et se fait connaître du grand public anglais avec une reprise de 1984 du tube de Cassie and the Sunshine Band « That's the way I like it ». Je le fais bien, hein.
0: Oh, aïe. Attends, juste...
1: Cassie and the Sunshine Band.
0: Thierry, juste pour le plaisir.
1: That's
0: Est-ce que
1: the
0: tu
1: way
0: peux me le refaire
1: I like it. Puis, obtient un an plus tard...
0: Tout va bien chez vous,
1: oui,
0: les amis.
1: Ça va.
0: Non, vous êtes dans une émission radio, hein, vous inquiétez pas. Tout va bien, on gère le truc.
1: Puis obtient un an plus tard une reconnaissance mondiale grâce à la chanson You Spin Me Round.
0: Non, tu
1: like
0: la chantes pas, s'il te plaît. Bon, ça va.
1: Ce sera leur plus grand tube. You Spin. Produit par la machine à fabriquer les tubes, le trio, Stock et Ken Waterman à l'époque. Rappelez-vous qu'il est Benog.
0: Rick Astley,
1: Jason Donovan, etc. Mellon Kim, etc. La chanson va être classée dans la plupart des charts mondiaux avec une première place en Angleterre et dans pas mal de pays européens, mais va aussi cartonner dans toutes les discothèques d'Europe, voire du monde, parce qu'à cette époque-là, tu te rappelles, ça, on écoutait pas mal ce titre-là, ça dansait bien, c'était bien rapide.
0: C'était dans la série New Wave.
1: Ouais, exactement. Après 1989, la formation devient instable et Dead or Alive sombre dans l'oubli. Sauf au Japon, où le groupe reste très célèbre jusque dans les années 2000 et un peu aussi, il subsiste dans le milieu gay. Après 1990, Mike Percy, ex-bassiste du groupe, fonde avec Tim Lever les studios Steelworks. En 2006, Pete Burns se fait remarquer à la télévision anglaise dans un équivalent de l'émission française Love Story, appelée en Angleterre Celebrity Big Brothers. Dans les années 2000-2010, Dead or Alive va continuer à faire des tournées dans le monde entier avec des allées-venues de leurs membres en fonction de leurs activités individuelles. C'est-à-dire que tel concert, il va y avoir lui, à tel endroit, lui, il ne peut pas venir, mais l'autre, il vient. Voilà, ça va changer un peu. Le groupe se dissout en 2016 avec la mort, malheureusement, de Pete Burns d'un arrêt cardiaque le 23 octobre 2016 à l'âge de 57 ans. Steve Coy, le deuxième cofondateur du groupe et ex-batteur, meurt lui aussi le 4 mai 2018. À 56 ans, il restera un groupe légendaire de la New Wave anglaise, Dead or Alive.
0: Ok. Oh, c'était un petit peu...
1: C'est le côté obscur de la force.
0: Non, même pas, c'est retour vers le futur.

0: Ah, vous l'avez peut-être rarement entendu, cette version Maxi 45.
1: Jamais entendu.
0: De
1: oui.
0: Au bout de mes rêves de Jean-Jacques Goldman. Même Thierry a été surpris.
1: Je l'ai jamais entendu ça.
0: Il est venu derrière la console. Mais qu'est-ce que c'est? C'est pas. C'est...
1: Qui c'est
0: non,
1: le
0: non, c'est vraiment,
1: qui
0: c'est vraiment...
1: le remixeur?
0: Il n'y a pas de remixeur.
1: Ben,
0: c'est vraiment la version originale, c'est... mais en version Maxi 45 tours, Thierry. Mais ça aussi, c'est un des titres que les DJ peuvent passer en soirée. Parce qu'il y a un petit break sur lequel on peut chanter. Voilà. Enfin bref. Le live de
1: le
0: cette
1: live.
0: Semaine va nous emmener avec un groupe français, Image, qui a connu un grand succès entre 86 et 88. Ses membres sont de Toulouse. Le groupe a été rejoint en 99 par le chanteur Émile et a adopté un nouveau nom, Émile et Image. Image était composé à l'origine du chanteur Mario, de Jean-Louis Pujad et à la batterie de Christophe Després à la basse. Le groupe Image fut notamment connu pour son titre de 86 et Démons de minuit, resté numéro 1 du top 50 français durant 13 semaines consécutives. La chanson fut reprise plusieurs fois. Le clip de cette chanson fut quelque peu scandale, car il représentait un homme d'église en proie à la tentation. Peu de temps après sa sortie, la version anglaise intitulée Love Emotion, aussi, qu'on a dans les studios et qu'on vous passera un de ces quatre. Dans les mois qui suivent, Image produit plusieurs autres tubes comme Corps à corps, Le cœur en exil ou Maîtresse. Ces chansons sont réunies sur leur premier album intitulé L'album d'Image, sorti en 1987. Image qu'on peut retrouver bien évidemment dans Star 80, Forever. Ils seront du côté du Zénith d'Orléans le mardi 5 mai, le Colisée, et à Chartres du côté de Chartres, le jeudi 7 mai. Le live, c'est pour vous, c'est maintenant.
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0: Encore un garçon que vous pouvez aller retrouver sur les plateformes de streaming et aussi également les réseaux sociaux, monsieur Steph Constant, avec cette version de Bros Kibit Why. D'ailleurs, Stéphane a dernièrement fait pas mal d'édits. C'est un petit peu comme McIntess également. Ouais. Suivez ces gars-là, ils font des petites merveilles et vous pouvez donc les découvrir sur leurs différents supports numériques et également réseaux sociaux, Insta, Facebook, Steph Constant ou alors McIntess également. C'est Rework aussi, on peut le citer.
1: Tous les poteaux,
0: Saint-Honoré, Franck Cassis.
1: La belle vie.
0: Voilà, la belle vie. Je vais pas tous les nommer parce que sinon il va en avoir par à peu près une heure et demie.
1: C'est ça.
0: Voilà. On vous donne des conseils sur les concerts régulièrement dans cette émission. Dernièrement, on parlait d'événements sportifs avec les voitures, Thierry, du côté du Mans et du côté de Dijon.
1: Ouais.
0: Et du côté de Versailles cette année. Versailles Electro 2026 avec qui le king du disco, celui qui a presque inventé le disco, monsieur Marc. Non, pas Marc Scalias, non. Marc, il était à la radio, Marc. Marco, on te salue d'ailleurs, on t'embrasse. Marc Serron, Thierry, bien évidemment. Le rendez-vous électro le plus chic de France est de retour. Donc ça se passe le samedi 16 mai, Versailles Electro investit à nouveau les somptueuses terrasses du château de Versailles pour une soirée hors du temps. Au programme, une affiche prestigieuse portée par une légende vivante, Serron, qui fêtera ses 50 ans de carrière dans un cadre absolument magique. Pionnier de la disco et figure majeure de la scène électronique mondiale, Serron s'apprête à offrir un moment unique pour célébrer ses 50 ans de carrière. L'artiste donc livrera un live exclusif au pied de la mythique Galerie des Glaces, entre tubes intemporels, groove imparable et scénographie spectaculaire. Ce show sera une occasion rare de voir une icône traverser les générations dans un décor chargé d'histoire. Rien que ça. Alors pour cette 6e édition, Versailles Electro frappant avec un line-up aussi pointu que festif. Faux l'amour, Double, Swimming Pool, Miralo et Night Shoe feront partie de ce line-up. Une programmation intergénérationnelle qui mélange influence disco house et funk dans une ambiance immersive mêlant architecture, lumière et musique. Quelle synchronisation, bravo.
1: Ouais.
0: Et du coup, on va se quitter avec du Serron. Mais en tout cas, on a été ravis une nouvelle fois de passer ces deux heures à vous accompagner dans le meilleur de vos souvenirs dans les années 80-90. Siti, on revient la semaine prochaine.
1: Bien sûr.
0: Ouais.
1: Motivé, comme d'habitude.
0: Motivé.
1: Bisous.
0: On fait effectivement des bisous. Et vous allez pouvoir écouter bien fort et monter le son. Pour. C'est un méga mix de Serron. Donc plusieurs titres de notre légende du disco, Marc Serron. Je vous fais des bisous, à la semaine prochaine, salut.

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2: La météo pour ce lundi 11 mai, des éclaircies s'installent sur le littoral méditerranéen et la vallée du Rhône, tandis que le nord, l'ouest et le sud-est restent sous un ciel très nuageux à couvert, parfois brumeux. Des averses orageuses sont généralisées d'ailleurs ailleurs. Les températures pour ce lundi matin, 10 degrés sur Paris, Lille, Brest et Cherbourg, 13 degrés pour Strasbourg, 13 également pour Lyon, 13 à Toulouse, Bordeaux et Biarritz, 13 également pour Nice, 15 degrés à Ajaccio, Marseille et Perpignan. Et pour ce lundi après-midi, entre 13 et 17 degrés sur la moitié nord, il fera 13 degrés sur l'Île-de-France, le Centre-Val de Loire, les Hauts-de-France, la Normandie et la Bretagne, 17 degrés pour le Grand Est et la Bourgogne. Dans la moitié sud, entre 19 et 21 degrés, il fera 19 degrés dans la vallée du Rhône, 20 sur l'Occitanie et la Nouvelle-Aquitaine, 21 degrés sur la Côte d'Azur, le Golfe du Lion et la Corse.
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5: Bonsoir à tous et bonsoir à toutes, j'espère que vous allez bien. Nous sommes ce soir le dimanche 10 mai, le soir de la fête des mères dans certains pays comme la Belgique, l'Allemagne, l'Italie et aussi la Finlande, pays proche de nous, suivi eh bien, de l'Arabie Saoudite pour aller beaucoup plus loin et le Mexique où toutes les mamans sont à l'honneur ce soir du 10 mai. Pour commencer notre soirée, eh bien, Sheila, les rois mages en Galilée, suivi de Cyndi Lauper, suivi de Barry White, le grandissime Barry White.

pour continuer notre soirée, transformer votre salon en dance floor. Pour cela, trois règles simples s'offrent à vous. Et bien simplement, on bouge les meubles, on met le son à fond, on met le son à fond. Et bien sûr, pour éviter les ennuis, on invite les voisins. Tout de suite, Thierry Pastor, suivi de Spargo, suivi de Whitney Houston, et Piton and Dance Monkey. Bonne soirée sur nos ondes.

De retour dans votre émission Maxi Tube. Déjà 37 minutes en votre compagnie, j'espère que vous passez une excellente soirée. Tout de suite, Regina avec son Baby Love.

0: de retour dans votre émission Maxi Cube avec Véronique Sanson avec sa chanson sur Ma drôle de vie, suivie de Olivier Rapp, suivie du grand Vincent Lagaffe avec Beau le lavabo. Vincent Lagaffe qui lui a présenté pendant très très longtemps le Big Deal. Je pense que tout le monde s'en souvient. Eh bien, Beau le lavabo, c'était l'une de ses chansons phares. Très bonne soirée sur nos ondes.
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de retour en votre compagnie. On arrive déjà à la fin de cette première heure de Maxi Cube avec Vivien Savage de 1984, La Petite Lady, suivi de Lisa Stanford avec Change de 1991. Bonne soirée.

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1: Tube, le meilleur des années 80. Que le temps passe vite, que le temps passe vite. Déjà un peu plus de 21h sur votre radio. Tout de suite, Cool on the Gang, suivi de Wes Allan, suivi de Rapport The Light. Très bonne soirée à notre groupe.

de retour dans votre émission MaxiTube. Ça fait déjà 1h15 que nous sommes dans votre compagnie. J'espère que vous passez une très très belle soirée. On va faire un petit tour dans les années 80 avec Léopold Nord et vous, c'est l'amour, suivi de Yann Muller avec les oies sauvages, suivi de Rose Royce avec Carwatch.

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de retour dans Maxi Cube comme chaque dimanche soir dès 20h sur votre radio préférée. Tout de suite, eh bien, on retrouve Zao en 2013 avec son

de retour dans MaxiTube. J'espère que vous passez une belle soirée en notre compagnie. Et bien, tout de suite, Falco, suivi de Angel, qui nous parle de Bruxelles, la capitale de la Belgique. Suivi de Wambé, suivi de Aqua Baby Girl. Vous vous rappelez le petit air qui nous trottait dans la tête, Baby Baby Girl. Suivi de Atomic Kitten sur votre radio.

de retour sur Maxi Cube. J'espère que vous avez passé une belle soirée. Surtout, moi, le message que je voudrais vous passer, c'est faites-vous du bien, faites-vous plaisir, et bien veillez les uns sur les autres. Et on se quitte ce soir avec Bob Sinclair, avec Love Generation.

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Il y a des métiers qui laissent des traces. Des traces dans l'histoire, je veux dire. Le maçon laisse un mur, le menuisier laisse un meuble, les ministres, eux, laissent plutôt des ardoises salées. Mais il y a une catégorie à part, les artistes, et en particulier, les peintres. Parce que ils ne laissent pas seulement des objets, ils laissent leur regard. Ils prennent ce que nous autres, pauvres mortels, on ne voit même pas. Et ils le font apparaître sur une toile. Les paysages, les visages, l'imaginaire. Pourquoi je vous parle de ça? Parce qu'un soir, il en est venu un s'asseoir à mon comptoir. Ses mains parlaient pour lui. Des taches de bleu, de rouge, de vert. Une odeur de térébenthine qui s'échappait de son gilet sans forme. La barbe d'un homme qui avait oublié qu'elle poussait sur ses joues. La cinquantaine tranquille, plus vraiment jeune, pas encore vieux. Le zénith de la vie. Et l'œil brillant. Il regardait ce bar comme quelqu'un qui découvre un endroit qu'il a pourtant l'impression de connaître depuis toujours.

Il m'a dit s'appeler Paul, peintre. Il vivait de ses toiles, mais pas vraiment de quoi faire fortune, non. Plutôt le genre d'artiste à s'enfermer dans un atelier au fond du jardin. La radio allumée sur des vieux hits un peu surannés, la réception qui grésille, et les pinceaux qui trempent dans un vieux pot à cornichons. Il peignait des paysages, des rues, des maisons, des endroits tranquilles où on pourrait presque entendre le vent passer entre les volets. Parfois, il s'essayait au portrait, mais sa main un peu maladroite ne trouvait jamais le trait parfait. Bref, un peintre, tout ce qu'il y a de plus normal. Sauf qu'un matin, il s'est réveillé, et dans son atelier, il y avait une toile, magnifique, qu'il ne se souvenait pas avoir peinte. Un visage le fixait, avec une intensité, un réalisme, qu'il crut presque l'entendre chuchoter. «

Il s'est dit qu'il devenait distrait. Ça arrive. Un verre de trop, une nuit un peu courte, et la mémoire qui fait des trous. Mais la semaine suivante, ça a recommencé. Une toile, puis une autre. Des tableaux qu'il découvrait le matin, sans se souvenir les avoir peints. Chaque fois la même sensation, comme si quelqu'un était venu travailler dans son atelier pendant la nuit.

Mais le plus étrange, ce n'était pas les tableaux, c'était ce qu'ils représentaient. Toujours le même visage, celui d'une femme qu'il ne connaissait pas, mais qui semblait vouloir lui dire quelque chose, un regard de supplication. Jamais exactement le même angle, mais toujours la même femme. Un visage presque angélique, la peau claire, les pommettes rosées, et des cheveux noirs comme le jais.

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1: Ce soir-là, il a regardé ce portrait plus longtemps que d'habitude. Ce visage devenait presque familier, mais il lui donnait aussi une drôle d'impression de malaise. Alors il a plissé les yeux, encore un peu. Et là, il a reculé d'un pas, terrifié, parce qu'il venait de voir quelque chose d'impossible. Une minuscule goutte d'eau suintait de la toile, juste là, dans l'œil de la femme. Comme une larme. Il a cru devenir dingue.

il est parti, comme un homme qui fuit un incendie. Avait-il trop bu? Son cerveau lui jouait-il des tours à cause des effluves de térébenthine? Il marchait dans la nuit, sans trop savoir où aller. Et c'est comme ça qu'il a poussé la porte de ce bar. Un refuge, pour remettre ses idées en place. Il s'est assis devant moi et il m'a dit simplement « Je crois qu'un peu d'air frais ne me ferait pas de mal ce soir ».

Et c'est là qu'il m'a raconté toute l'histoire, l'étoile, la femme, ce visage qui semblait lui parler et cette larme sortie tout droit du tableau. Il me disait qu'il croyait devenir fou, que c'était peut-être la folie de l'artiste qui commençait à prendre possession de lui. Puis il s'est levé. Il a franchi la porte du bar et là, j'ai entendu un fracas de tôle. Un chauffard venait de le renverser, juste devant l'entrée. J'ai appelé les secours aussitôt, évidemment. Ils l'ont emmené. Le pauvre peintre, lui, embrassait la mort.

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2: Et oui, bienvenue les amis dans cette nouvel épisode de la TMO Sélection. Je m'appelle Tim, je suis très très heureux d'être avec vous de nouveau cette semaine avec le meilleur du son techno du moment. Qu'est-ce que je vous ai prévu derrière moi? Inside My Head par Gabriel Moraes ou encore Turns Cloud, c'est par Park Skills et Weska. On se fera dans la première demi-heure Ellie Brown et Elisa Watkina pour Drip, Nico Bonfi, Wanna Cover pour Cybercode ou encore Roda Madams par Tac ou encore Gizmo et Mac avec HNGT pour Voltage Rising. Profitez un maximum, c'est la TMO Sélection. Je m'appelle Tim et on est ensemble durant une heure.

Je m'appelle Tim, j'espère que vous allez bien. En tout cas, moi ça va nickel. Vous l'entendez, c'est juste derrière moi, Louis M et Madelaise pour Soul Rebellion. Et puis juste avant, je vous l'avais promis en début d'émission, c'était Gizmo et Mac avec NGT pour Voltage Rising. Qu'est-ce que je vous ai prévu dans cette deuxième partie d'émission? Écoutez, on va continuer comme ça, on va monter un petit peu sur le tempo, ça va faire un peu du bien. The Void par Slam et Idoru, ça arrive juste après. Whale par No Man Left, Teenage Mutants, Gizmo encore une fois et Mac avec HNGT Voltage Rising, mais cette fois-ci ce sera le remix de Teenage Mutants, vous allez voir. On va monter un petit peu en tempo, je vous l'ai dit, Sacha Eli Brown et Dani Avila. Ça fait très longtemps qu'on n'a pas écouté du Dani Avila, bah ça va faire du bien. Ce sera Gotago, Enrico Sangliuliano pour The Technocode, vous l'avez compris. Ça va être du très lourd, du très gros, et c'est comme ça que ça se passe. Encore durant, 32 minutes sur la TMO Sélection. Profitez un maximum. La Sélection Techno, deuxième partie d'émission.

Vous êtes au plein cœur de la TMO Sélection, je m'appelle Tim, l'émission touche presque à sa fin. Merci à tous de votre suivi et surtout de votre fidélité. Vous l'entendez, c'est Avis Vox avec Rave Welcome. Et puis juste avant, je vous l'avais dit, il y avait eu Voltage Rising remixé par Teenage Mutants de Gizmo et Mac et HNGT. Et puis juste avant, Avis Vox avec Rave Welcome. Dans un instant, The Technocode par Enrico Sengliuliano. Et puis on terminera l'émission avec Joris Turenhout pour Contradiction. De mon côté, je vous retrouve la semaine prochaine, même heure, même endroit, pour toujours plus de techno, toujours plus de son et surtout toujours plus de bonne humeur et de musique. À la semaine prochaine tout le monde, bye bye.

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